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1: Bonjour à tous. Ce premier week-end d'août s'annonce très chargé sur l'ensemble du pays. Bison futé voit noir aujourd'hui dans le sens des départs. Des difficultés attendues très tôt dans la matinée et jusqu'en soirée. La circulation s'annonce également chargée dans le sens des retours. Toute la France est en orange. Du côté des rails, après plusieurs jours d'annulation liés aux incendies, le trafic ferroviaire reprend partiellement à partir d'aujourd'hui au sud de Bordeaux. En revanche, des perturbations sont attendues sur des lignes régionales normandes en raison d'une grève inopinée. Près de 60 000 migrants ont tenté ces derniers jours de rejoindre l'enclave espagnole de Ceuta depuis le Maroc, provoquant une crise migratoire majeure aux portes de l'Europe. 34 personnes sont décédées, plus de 48 000 sont retournées au Maroc. L'Italie a annoncé avoir temporairement fermé l'espace Schengen à l'Espagne. La France s'est dite prête à apporter son appui à l'Espagne, y compris au travers de l'agence Frontex. Laurent Nunez a par ailleurs annoncé le renforcement à la frontière. Alors que l'incendie en Gironde est sous contrôle, un nouveau départ de feu s'est déclaré hier sur le massif du Gros Bessillon dans le Var. Le feu a parcouru 1000 hectares en seulement 6 heures. 2500 personnes ont été évacuées, 700 pompiers sont mobilisés. Les massifs de l'ensemble du département sont fermés aujourd'hui. En juillet, 5600 hectares de forêt sont partis en fumée. Par ailleurs, Total Energy a annoncé hier prendre en charge les carburants terrestres et aériens nécessaires au service de sapeurs-pompiers partout en France métropolitaine du 1er juillet au 31 août. La mère des 5 bébés retrouvés morts dans des boîtes dans son appartement à Orange dans le Vaucluse a été mise en examen et placée en détention provisoire hier après-midi. Une enquête pour meurtre sur mineurs de moins de 15 ans est ouverte. Et une semaine après un finish spectaculaire chez les hommes, c'est au tour des femmes de s'élancer aujourd'hui dans leur Tour de France 2026 prévu jusqu'au dimanche 9 août. Le départ de la course sera donné tout à l'heure à 14h40 depuis Lausanne en Suisse. Lauréate de la dernière édition, la Française Pauline Ferrand-Prévot par favorite.

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0: En anglais, debout se dit wake up. Et bien, c'est ce que l'on vient d'écouter à l'instant, sans demoiselle, le titre d'Imagine Dragons. Et bonjour à toutes et à tous et bon réveil avec Demoiselle en Charente-Maritime, c'est Pierre, je suis ravi de vous retrouver. Et pour vous accompagner en ce samedi matin, dans un instant, Jérémy Frérot, Demoiselle, il est 7h.
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0: Et on accueille à 7h Émilie Bailey pour l'info nationale et internationale.
2: Bonjour à tous. 1er août aujourd'hui, qui dit nouveau mois dit changement. Plusieurs millions de foyers vont voir leur facture d'électricité augmenter de 2,5% pour les tarifs réglementés. Le taux d'intérêt annuel du livret A passe d'1,5 à 1,7%. Idem pour le livret de développement durable et solidaire. À noter également la fin du démarchage téléphonique à des fins commerciales à partir du 11 août. Le versement de l'allocation de rentrée scolaire est prévu mardi pour les départements de La Réunion et de Mayotte. Ailleurs, il faudra attendre le 18 août. La journée s'annonce encore chargé à l'occasion de ce chassé-croisé entre juilletistes et haussiens, bison futé voie noire dans le sens des départs sur l'ensemble de l'Hexagone et orange dans le sens des retours. Du côté des rails, après plusieurs jours d'annulation liés aux incendies, le trafic ferroviaire reprend partiellement à partir d'aujourd'hui au sud de Bordeaux. En revanche, des perturbations sont attendues sur des lignes régionales normandes en raison d'une grève inopinée. Près de 60 000 migrants ont tenté ces derniers jours de rejoindre l'enclave espagnole de Ceuta depuis le Maroc, provoquant une crise migratoire majeure aux portes de l'Europe. 34 personnes sont décédées, plus de 48 000 sont retournées au Maroc. L'Italie a annoncé avoir temporairement fermé l'espace Schengen à l'Espagne. Une semaine après le déclenchement de l'incendie de Biscarros dans les Landes qui a détruit 3600 hectares de forêt, les assureurs ont débuté les premières expertises. Il est encore difficile pour l'instant de chiffrer la totalité des dégâts dans les zones sinistrées. Un préjudice estimé à plusieurs centaines de milliers d'euros. Alors que l'incendie en Gironde est sous contrôle, un nouveau départ de feu s'est déclaré hier sur le massif du Gros Bessillon dans le Var. Le feu a parcouru 1000 hectares en seulement 6 heures. 2500 personnes ont été évacuées, 700 pompiers sont mobilisés. Les massifs de l'ensemble du département sont fermés aujourd'hui. En juillet, 5600 hectares de forêt sont partis en fumée. Première Miss France a participé au concours de Miss Supranationale. Eve Gilles, la nordiste de 23 ans, a été sacrée hier première dauphine de la compétition parmi 67 candidates. Le titre est revenu à la Philippine, Katrina Liegado.

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1: Et oui, un week-end de chasse et croisée, peut-être jour de départ pour vous. Eh bien, je vous souhaite un bon retour. Et évidemment, on est très prudent sur les routes. Bison Futé annonce une journée noire dans le sens des départs. Au revoir donc aux juilletistes. Bonjour aux Aossiens. Et la suite dans un instant ici sur Demoiselle avec votre éphéméride de ce 1er août. Juste après, le titre de Jérémy Frérot. Voici Frérot. Très bon réveil, 7h03. Comme toi, je suis...

0: Demoiselle, il est 7h06 et on file la direction l'éphéméride.
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0: Et en ce 1er août, bonne fête au Alphonse. En ce qui concerne les anniversaires, eh bien nous souhaitons un bon anniversaire aujourd'hui au rappeur Orelsan. Il a 44 ans aujourd'hui. Le monsieur science d'M6, Mac Lesguy, a lui 64 ans. La comédienne Sarah Giraudeau fête ses 41 ans. Et puis, joyeux anniversaire à vous qui nous écoutez si vous êtes né un 1er août. Et puis en ce 1er août, petit clin d'œil et petit hommage à un certain Yves Saint-Laurent qui naissait du côté d'Oran. J'aime quand la vie est facile. Côté musique, avant la demi-heure, Manon Lisa avec son titre Le Petit Pêcheur. On a également REM dans les souvenirs de Demoiselle. Et puis n'oubliez pas, 7h15, votre premier rendez-vous de la matinée avec l'info d'ici et le journal présenté par Emmanuel Bido. A tout de suite.
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0: Demoiselle avec un souvenir de l'année 1992 pour se réveiller en Charente-Maritime, Everybody Hurts. C'était le titre d'REM, 7h15. Dans votre émission, on aurait dû se coucher plus tôt. Dans un instant, Manon Lisa. Et tout de suite, c'est votre journal de l'info d'ici présenté par Emmanuel Bidot.
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0: Et tout de suite, ce sont les titres de l'actualité de ce samedi 1er août sur Demoiselle.
4: Le Conseil constitutionnel valide l'amende dans l'affaire Airbnb au Léron. Le jugement de la Cour d'appel de Poitiers est donc validé, une victoire pour la collectivité, mais Airbnb conteste le montant de 8,6 millions d'euros. La ville de La Rochelle, pour conclure l'ADMD Tour, le Tour citoyen sur le droit de mourir dans la dignité, va rendre hommage au rapporteur du projet de loi sur la fin de vie et maire de la cité des Deux Tours, Olivier Falorni. Et puis sport cyclisme, le Tour féminin de la Charente-Maritime s'élance ce week-end de pont. C'est la 26e édition. La météo, un temps assez festival et agréable ce week-end. C'est le grand week-end de chasse et croisée sur nos routes. Bison futé, voie noire ce samedi dans le sens des arrivées, en particulier en direction de notre littoral. Attendez-vous à des ralentissements et des bouchons en direction des îles d'Oléron et de Ré. Et entre Saint-Éroyan, ce sera orange en revanche dans l'autre sens, celui des retours. Circulation encore très dense ce dimanche. Bison futé, voie rouge dans le sens des arrivées et vert pour les retours. Le point sur l'opération Solidarité Gironde lancée par la CARA pour aider la communauté de communes médulienne dans le sud Médoc. La CARA va financer la location et la mise à disposition pendant un mois de 6 nettoyeurs haute pression, 10 souffleurs et 10 tronçonneuses qui seront acheminés dès lundi. Du matériel scolaire sera également livré grâce au soutien d'une grande surface de Royan. Des contacts ont aussi été noués avec les missions locales du Médoc et du bassin d'Arcachon pour aider les jeunes sinistrés en matière de logement, emploi, aide financière et soutien psychologique. Lors d'une seconde phase, l'envoi d'un groupe de jeunes bénévoles de la mission locale Royan Atlantique est envisagé pour une action de nettoyage, vignes, maisons et plantations en lien avec la mission locale du Médoc. La CARA a proposé aux communes qu'ils souhaitaient de centraliser les dons collectés sur le territoire pour les acheminer en Gironde. Ces dons peuvent être déposés jusqu'à ce samedi midi et demi au centre technique de la CARA dans la zone d'activité de la Conlan à Saint-Sulpice-de-Royan. Ils seront ensuite transportés en Gironde pour répondre en priorité aux besoins des pompiers. Les habitants peuvent venir déposer du café, conserve, féculents, boissons énergisantes, compotes à boire, barres de céréales et gobelets jetables. Le matériel et les denrées seront acheminés en deux convois lundi et mardi prochain. La Rochelle dresse également le bilan de la collecte organisée en solidarité avec les sinistrés. 18 agents municipaux et communautaires se sont mobilisés, ainsi que 25 bénévoles, habitants et membres de l'association Agir et 30 joueurs espoirs du Stade Rochelais avec leurs encadrants. 650 donateurs se sont rendus au gymnase et dans les points de collecte de supermarchés. Au total, les dons collectés au gymnase du Pas des Laquais à La Rochelle représentent 52 palettes, soit l'équivalent d'environ un semi-remorque et demi. Airbnb, île d'Oléron, une nouvelle victoire pour les insulaires dans la longue procédure qui oppose les deux parties concernant le paiement de la taxe de séjour. Le Conseil constitutionnel a validé la légalité de l'amende infligée aux géants américains. La Cour d'appel de Poitiers avait condamné la plateforme à 8,6 millions d'euros en plus du paiement de la taxe de séjour non acquittée de 2021. Le Conseil constitutionnel saisi par Airbnb a estimé que la sanction était en accord avec la Constitution française, une décision célébrée par Michel Parent, le président de la communauté de communes de l'île d'Oléron.
5: C'est une formidable nouvelle, hein, puisque ça confirme et conforte les jugements en première instance, appel, etc., etc. Donc que la Cour constitutionnelle est bien considère

0: Bon, symboliquement, qu'une toute petite île de l'Atlantique ait gagné contre les plateformes numériques qui ne respectaient pas la législation française, c'est quand même une fierté et une très très bonne nouvelle.
1: Cette victoire ne signifie pas pour autant la fin de la procédure. Airbnb et la communauté de communes sont encore en litige devant la Cour de cassation. Si la plateforme prend acte de cette décision, elle conteste cependant le montant de l'amende qu'elle juge disproportionnée au regard de la faute commise et du préjudice subi par la collectivité. Et elle entend désormais faire valoir ses arguments devant la Cour de cassation. Selon la plateforme, le non-versement de la taxe de séjour était dû à un problème technique aujourd'hui résolu. La DMD Tour à La Rochelle ce dimanche, l'association pour le droit de mourir dans la dignité conclut son Tour de France citoyen dans la cité des Deux Tours et ça ne doit rien au hasard. La Rochelle étant la ville du maire Olivier Falorni, ex-député et surtout rapporteur de la loi sur la fin de vie qui a été définitivement adoptée à l'Assemblée nationale le 15 juillet dernier. Un passage à La Rochelle en présence de Jonathan Denis, président de la DMD, Eva Darlan et Olivier Mine, ambassadeur de la DMD Tour 2026, pour rendre hommage au combat d'Olivier Falorni. François Bon, le délégué départemental.
2: Ça sera bien sûr le point final de cette tournée et le remerciement que l'ensemble des bénévoles et puis des citoyens qui vont être présents à La Rochelle ce dimanche 2 août, bah, les remerciements que pourront être portés en faveur d'Olivier Falorni et ce travail et cet investissement humain qu'il a dû avoir parce que il a beaucoup combattu et on sait au niveau de l'association ce que c'est que ce combat, on sait ce que c'est que la détermination qu'il faut avoir pour que les choses puissent aboutir. Il a fait un super travail. Bien sûr, il a été malmené, il a été traité de tous les noms d'oiseaux. Et puis voilà, c'est un débat qui est porté par des gens. On va dire qu'à limite, à un moment donné, ça dérape, on ne sait pas pourquoi. Et on sait très bien que tout ça, c'est très artificiel parce que quand on est confronté à la fin de vie d'un proche ou de soi-même, on change, on souhaite que les choses soient plus favorables. Et là, on a l'impression que c'est un blocage et puis ça a apporté en effet des menaces qui ont été portées à sa personne et puis également des pressions, quoi. Voilà, alors c'est propre d'un politique, on sait très bien que c'est pas facile d'être politique aujourd'hui, mais on peut dire que sur la durée, il a pu tenir bon et pour ça, on va le remercier très chaleureusement ce 2 août à La Rochelle.
1: La DMD Tour sera donc ce dimanche matin sur le marché de la Palisse, puis à partir de 18h sur l'esplanade Éric Tabarly.
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1: En Pays Marais-Oléron, à Marennières-Brouage, les nocturnes à la capitainerie ce samedi soir au port de Plaisance à partir de 19h. Au château d'Oléron, c'est la fête du chenal d'or ce dimanche avec promenade en chaland, dégustation de produits locaux, bal et feux d'artifice en Pays Rochefortais. À Rochefort, le temple protestant accueille le concert a cappella de l'association Nucanto. C'est à 18h ce samedi soir. À port des barques, profitez des plages sonores à partir de 16h ce samedi après-midi à la retenue d'eau des Anses. En Pays Rouennais, à Royan, une rencontre de grande chistera. Royan contre Guetta à 21h au fronton du parc ce samedi soir. À Saint-Georges-de-Didonne, un spectacle de drones ce dimanche soir à partir de 22h45 sur le front de mer. Enfin, en Pays Saintais, à Saint-Césaire, c'est la fête du four à pain ce samedi à partir de 15h sur le parvis de la mairie. Et à Bussac-sur-Charente, l'événement du week-end, c'est la descente de caisse à savon.
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1: Et puis le feu d'artifice de Fourat prévu ce samedi soir est annulé en solidarité avec les pompiers et les sinistrés des feux de forêt en Gironde. L'événement organisé par la municipalité et la fête foraine est reporté au 18 août. Le sport, le département fera honneur ce week-end aux coureuses cyclistes avec l'organisation de la 26e édition du Tour de la Charente-Maritime, une épreuve de haut niveau qui verra la venue entre autres de 3 équipes étrangères et 3 formations professionnelles de niveau continental. Patrick Adrien-Sens.
5: En effet, 20 équipes composées de 4 à 6 concurrentes seront présentes présente sur la ligne de départ ce samedi matin à Saintes. Deux jours de course et trois étapes sont au programme, dont un contre-la-montre pour un total de 192 km. Le Tour de Charente-Maritime, qui vu le jour à

0: L'aube du XXIe siècle est donc devenue un rendez-vous incontournable du calendrier sur route féminin. Si les équipes World Tour seront quant à elles présentes au départ du Tour de France, on verra trois formations continentales, professionnelles, c'est-à-dire le niveau juste en dessous, trois équipes étrangères dont deux néerlandaises et une espagnole, et six formations de niveau amateur division nationale 1 qui vont donc se disputer la succession de la Suissesse Léa Stern. Au jeu hasardeux des pronostics, que les bookmakers s'arracheront les cheveux, mais on peut d'ores et déjà citer quelques noms, à commencer par la locale de l'épreuve, Pauline Alain, qui fait partie de l'équipe d'Ordogne Cyclisme, quatrième du championnat de France contre la montre cette année même, Lise Ménage de Team Abadi Magnan, championne de France U23 sur route en 2024 et 2026, Ida Fiala du Watersley Cycling Team, championne du Danemark donc U19 contre la montre en 2025 et en 2026, championne d'Europe et championne du monde U19 de poursuite individuelle en 2025. Rajoutez également dans les pronostics Lilou Jovin du Marmande Women Développement, troisième du championnat d'Europe à l'américaine en 2025, championne Nouvelle-Aquitaine U19 sur route en 2026, c'était à Sainte, ainsi que Marie Morgane Le Duffne du team Avenois féminin, vice-championne de France sur route 2026. Du beau monde donc. Samedi, le menu sera copieux avec une première étape en ligne qui partira de Sainte à 10h en direction de Pont avec 5 passages sur l'avenue de l'Assomption où sera jugée l'arrivée. L'après-midi, le contre-la-montre devrait être plus à l'avantage des rouleuses. Enfin, pour finir, la troisième étape courue dimanche entre Pont-l'Abbé et Sainte pourrait bouleverser le classement établi la veille. En effet, trois classements meilleurs grimpeurs seront au programme, sans compter les 5 ascensions du cours national.
1: Et pour information, on se rappellera que la lauréate 2023 a été la jeune bretonne Maeva Skiban, qui fait partie maintenant de la formation très convoitée des Émirats Arabes Unis, UAE, chère à un certain Tadej Pogacar chez les garçons.
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3: Et nous avons un week-end vraiment estival. Hein. Ce matin, c'est même très agréable. Hein. Si vous devez sortir le chien ou faire votre footing, on relève entre 15 et 18 degrés. Cet après-midi, comptez 27 du côté du Château d'Oléron, 29 à Châtelaillon, 30 pour Rochefort et Saint-Georges-de-Didonne, 32 à Muron et Sainte, jusqu'à 33 attendu à Saint-Jean-d'Angély. Demain, même temps, mais on rajoute 2 à 3 degrés de plus l'après-midi.
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3: Merci Emmanuel pour ce journal. L'info d'ici, de retour tout à l'heure à 7h50.
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3: Vous êtes en train de nous écouter dans la voiture ou alors à la maison. Très très bon réveil avec nous. Dans un instant, on va parler sport avec Emily Bailey. Et tout de suite, eh bien, comme promis, voici le titre de Manon Lisa pour démarrer parfaitement cette journée de samedi, Le Petit Pêcheur.
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1: Côté musique, sur Demoiselle à suivre, Libertine, Mylène Farmer dans les souvenirs des années 80. On a également Olivia Dean. Pour l'instant, il est 7h31.
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1: Et on s'intéresse donc à l'actu sportive nationale et internationale de ce week-end. Et on voit ça avec Emily Bailey.
3: Bonjour à tous. Du tennis ce week-end avec le tournoi de Washington. Il n'y a plus de Français en lice. Le numéro 2 tricolore Hugo Humbert a été sorti hier en 8e de finale en 3-7 par Ben Shelton. 7-6, 3-6, 4-6. L'Américain qui s'est incliné en 3-7 ce matin face au Chilien Alejandro Tabilo. Défaite également de Terence Atman battu par Alejandro Tabilo justement 6-3, 7-6. L'Australien Alex de Minaur, tenant du titre et 6e joueur mondial, est lui aussi tombé hier en 2-7, 7-6, 6-4 face à Brandon Nakashima. L'Espagnol Rafael Rodar, lui, s'est qualifié aujourd'hui pour les demi-finales en 3-7 face à l'Italien Lorenzo Mozzetti. Chez les femmes, défaite de l'Ukrainienne Elena Svitolina 6-3, 6-4 face à Alexandra Ehala. La Philippine affrontera ce soir la Japonaise Naomi Osaka. Côté cyclisme, contraint de renoncer au Tour de France en raison d'une blessure, Wout van Aert a remporté hier la 3e étape du Tour du Danemark. Le Belge s'est imposé devant Lucas Kubis et son coéquipier Christophe Laporte, soit son 3e succès en 3 jours. Le peloton partira à 14h cet après-midi pour une 4e étape de 172,5 km. Aujourd'hui, la première étape du Tour de France femme va s'élancer à 14h40 de Lausanne pour 138 km avec une arrivée prévue au point de départ à Lausanne. Cette première étape pour puncheuse pourrait déjà permettre aux favoris de se tester avec une dernière difficulté à l'arrivée, 2,3 km à 5,4%. La Française Pauline Ferrand-Prévot a annoncé viser un nouveau sacre sur cette grande boucle. Du rugby en Super League hier soir, le Toulouse Olympique s'est lourdement incliné 46-0 sur la pelouse de Leeds. Ce soir, les Dragons catalans affronteront Wakefield. Coup d'envoi de la rencontre prévu à 21h. Du volleyball également aujourd'hui avec la demi-finale de Nations League. La Slovénie affronte la Pologne ce matin. Le Japon se frottera aux États-Unis tout à l'heure. Le début du match est prévu à 13h30.

0: La douceur de la voix d'Olivia Dean pour se réveiller en ce samedi matin et son titre So Easy to Fall in Love. 7h36, dans un instant comme promis, Mylène Farmer avec son tube Libertine dans les années 80 pour le moment. Eh bien, on s'intéresse à vos pronostics hippiques comme chaque matin et on voit ça avec l'incontournable Tom Kazak.
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2: Bonjour, bonjour à tous. Direction l'hippodrome de Clairefontaine-Deauville et les 1600 mètres du prix Génie Bête à l'occasion du Quintet Plus de ce samedi 1er août 2026. Réservé aux seuls chevaux âgés de 3 ans, ils seront 16 au départ vers 15h15. En tête de notre sélection, le 7, Hello Avenue, prise en note lors de sa dernière prestation sur sa lancée, elle peut l'emporter. Suivi du 13, Faolio, en constant progrès depuis ses débuts en compétition. Le 5, Nelly Donado, rallongé pour l'occasion. Le 4, Bassanti, doit être racheté en confiance. Et enfin, le 6, Saint-Saëns, compte de nouveau confié à Maxime Guyon. Il complétera notre sélection. Une sélection que vous pouvez retrouver sur ma chaîne YouTube Tom Kazak, les pronostics hippiques avec mes dernières minutes. Donc notre choix aujourd'hui. Premier, le 7, Hello Avenue. Le 13, Faolio. 3e, le 5, Nelly Donado. 4e, le 4, Bassanti. 5e, le 6, Saint-Saëns. Le second choix, le 3, le 12. Hélas, et à vous la fortune!

0: Egrégor, c'est le nom de son nouvel album qui arrive le 30 octobre prochain et on a hâte. Mylène Farmer en classique ce matin, c'était Libertine.
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0: Et hier matin sur les antennes de Demoiselle, c'était votre émission L'Escale Santé avec la CPTS Rochefort-Océan. Une émission présentée par Margot. Et hier, eh bien Margot recevait Emmeline Dazin, infirmière azalée du côté d'Échillé. On a été dans les coulisses de la santé locale entre nouveautés majeures, engagement des soignants ou encore bilan d'une année riche en actions. Si vous n'étiez pas avec nous, hein, l'émission est à retrouver en podcast sur notre appli Demoiselle FM ou alors sur notre site internet. Vous allez dans la rubrique émission en replay. Allez, vous restez bien avec nous, à la suite avant 8h, avec votre horoscope de ce samedi 1er août aux côtés de Julia. Et puis avant 8h, on écoutera Adamé avec ce titre « Fou de toi ».
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0: Il est 7h47, excellent réveil en Charente-Maritime sur Demoiselle. Dans un instant, on va retrouver l'info d'ici avec Emmanuel Bidot. Pour l'instant, c'est votre horoscope. L'horoscope présenté par Julia, bonjour.
1: Bonjour à tous, on commence votre horoscope de ce samedi 1er août par les béliers. Vous ressentez le besoin de faire le point, quelques instants de calme suffiront à retrouver votre équilibre. Taureau, vous profitez d'une période rassurante sur le plan matériel. Gémeaux, l'amour pourrait bien vous réserver une belle émotion, ouvrez les yeux. Cancer, une heureuse coïncidence pourrait vous simplifier la vie. Lion, les échanges avec vos proches sont remplis de tendresse. Savourez cette belle complicité. Vierge, malgré un emploi du temps chargé, vous gardez parfaitement le contrôle. Balance, la douceur s'invite dans votre vie affective. Scorpion, les progrès sont peut-être discrets, mais ils sont bien réels. Sagittaire, votre bonne humeur est contagieuse. Capricorne, une envie de renouveau grandit en vous. Commencez à imaginer les changements qui vous feront du bien. Verseau, votre générosité attire naturellement des personnes sincères. Et enfin les poissons, vous savez rassembler autour d'un objectif commun. Je vous souhaite à tous une très belle journée.
0: Merci Julia, on se retrouve dans une heure.
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0: 7h49, c'est l'heure de votre expresso l'info de ce samedi 1er août.
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5: C'est le grand week-end de chassé et croisé sur nos routes. Bison futé, voie noire. Aujourd'hui, dans le sens des arrivées, en particulier en direction de notre littoral, attendez-vous à des ralentissements et des bouchons en direction des îles d'Oléron et de Ré. Et entre Saintes et Royan, ce sera orange. En revanche, dans l'autre sens, celui des retours. Circulation encore très dense demain. Bison futé, voie rouge dans le sens des arrivées et vert pour les retours. Soyez prudents. Le point sur l'opération Solidarité Gironde lancée par la CARA pour aider la communauté de communes médulienne dans le sud Médoc. La CARA va financer la location et la mise à disposition pendant un mois de 6 nettoyeurs haute pression, 10 souffleurs et 10 tronçonneuses qui seront acheminés dès lundi, soit une aide de 31 500 euros. Du matériel scolaire sera également livré grâce au soutien d'une grande surface de Royan. Des contacts ont aussi été noués avec les missions locales du Médoc et du bassin d'Arcachon pour aider les jeunes sinistrés. La Rochelle dresse également le bilan de la collecte organisée en solidarité avec les sinistrés. 650 donateurs se sont rendus au gymnase et dans les points de collecte de supermarchés. Au total, les dons collectés au gymnase du Pas-des-Lacais à La Rochelle représentent 52 palettes, soit l'équivalent d'environ un semi-remorque et demi. Airbnb, île d'Oléron, une nouvelle victoire pour les insulaires dans la longue procédure qui oppose les deux parties concernant le paiement de la taxe de séjour. Le Conseil constitutionnel a validé la légalité de l'amende infligée aux géants américains. La cour d'appel de Poitiers avait condamné la plateforme à 8,6 millions d'euros en plus du paiement de la taxe de séjour non acquittée de 2021. Le Conseil constitutionnel saisi par Airbnb a estimé que la sanction était en accord avec la Constitution française. La DMD Tour à La Rochelle demain. L'association pour le droit de mourir dans la dignité conclut son Tour de France citoyen dans la cité des deux tours et ça ne doit rien au hasard. La Rochelle étant la ville du maire Olivier Falorni, ex-député rapporteur de la loi sur la fin de vie qui a été définitivement adoptée à l'Assemblée nationale le 15 juillet dernier. La météo, un temps estival et agréable ce week-end.
0: Merci Emmanuel, on passe tout de suite à la météo marine de ce samedi 1er août.
5: Il n'y a pas de bulletin météo spécial, nous avons un anticyclone 1023 hectopascal au large de la Bretagne. Les prévisions pour aujourd'hui, vent de nord à nord-est 2 à 4 Beaufort, une mer peu agitée, une houle de nord-ouest 0,50 m à 1 m, un ciel clair à peu nuageux avec une bonne visibilité. Pour la nuit prochaine, vent mollissant de secteur nord 2 à 4 Beaufort, une mer peu agitée, une houle de nord-ouest 0,50 m à 1 m, un ciel voilé Pas-de-Calais avec une bonne visibilité. À l'Abri-les-Bains, aujourd'hui, la mer basse à midi 59 sera haute à 19h14, coefficient de marée 83.
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0: Merci de nous avoir choisi en ce samedi 1er août, excellent réveil avec nous. Dans un instant, c'est Emily Bailey pour l'info nationale et internationale. Et côté musique, Michael Jackson dans 3 petites minutes, juste après Adamé. Voici Fou de toi. Et je suis fou.

0: Demoiselle avec deux légendes, rien que pour vous, Michael Jackson et Paul McCartney. C'était le titre The Girl Is Mine à l'instant. En Charente-Maritime, merci de nous avoir choisi là pour entamer cette journée. On est le 1er août aujourd'hui. Très bon réveil, demoiselle, il est déjà 8h.
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0: Et à 8h, on retrouve la rédaction et Émilie Bailey pour l'info nationale et internationale.
2: Bonjour à tous. Pourtant fixé il y a 3 jours après avoir ravagé 4500 hectares, le feu dans le massif du Gros Bessillon est reparti hier dans le Var et a pris de l'ampleur. Un feu qui défie l'entendement selon le préfet qui a ordonné hier l'évacuation de 2500 personnes. Alors que 720 pompiers sont mobilisés depuis hier, des renforts sont attendus dans la matinée. En Gironde, la situation s'améliore alors que 42 000 hectares sont partis en fumée. L'incendie n'est pas fixé mais il ne progresse plus et de nombreux habitants ont pu regagner leur domicile. De fortes chaleurs attendues ce week-end dans le sud-est. 20 départements en vigilance orange canicule. Des températures entre 36 et 39 degrés sont notamment à prévoir dans l'Hérault, le Gard, le Vaucluse et dans les Alpes. Le mercure devrait encore grimper demain. Une partie du territoire est concernée par des risques d'orage tout au long du week-end. Ce premier week-end d'août s'annonce très chargé sur l'ensemble des routes du pays. Bison futé, voie noire aujourd'hui dans le sens des départs. Des difficultés attendues très tôt dans la matinée jusqu'en soirée. La circulation s'annonce également chargée dans le sens des retours. Toute la France est en orange. 1er août aujourd'hui et qui dit nouveau mois dit changement. Plusieurs millions de foyers vont voir leur facture d'électricité augmenter de 2,5% pour les tarifs réglementés. Le taux d'intérêt annuel du livret A passe d'1,5 à 1,7%. Idem pour le livret de développement durable et solidaire. À noter également la fin du démarchage téléphonique à des fins commerciales à partir du 11 août. Le versement de l'allocation de rentrée scolaire est prévu mardi pour les départements de La Réunion et de Mayotte. Ailleurs, il faudra attendre le 18 août. La mère des 5 bébés retrouvés morts dans des boîtes dans son appartement à Orange, dans le Vaucluse, a été mise en examen et placée en détention provisoire hier après-midi. Une enquête pour meurtre sur mineurs de moins de 15 ans est ouverte. Du tennis ce week-end avec le tournoi de Washington, il n'y a plus de Français en lice. Le numéro 2 tricolore Hugo Humbert a été sorti hier en 8e de finale en 3-7 par l'américain Ben Shelton. Défaite également de Terence Tatman, battu par Alejandro Tabilo. L'australien Alex de Minaur, tenant du titre, a lui été sorti en 2-7 par Brandon Nakashima.

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1: Samedi, c'est le 1er août aujourd'hui.
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1: Et vous partez peut-être bosser, vous nous quittez, enfin des vacances pour vous. Prudence hein, sur les routes, on attend beaucoup de monde. Aujourd'hui, c'est le fameux week-end de chassé-croisé entre les juilletistes et aoussiens. Vous restez bien avec nous, à suivre votre éphéméride et les anniversaires du jour. Et tout de suite, on écoute Taylor Swift avec son nouveau titre. Voici Elizabeth Taylor à 8h03.

0: Il est 8h06, on est en direct hein, comme chaque jour ici sur Demoiselle. On file direction l'éphéméride.
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0: Et en ce 1er août, bonne fête au Alphonse. En ce qui concerne les anniversaires, eh bien nous souhaitons aujourd'hui un bon anniversaire au rappeur Orelsan. Il a 44 ans aujourd'hui. Le monsieur science d'M6, Mac Lesguy, a lui 64 ans. La comédienne Sarah Giraudeau fête ses 41 ans. Et puis, joyeux anniversaire à vous qui nous écoutez. Si vous êtes né un 1er août, et puis en ce 1er août, on a une petite pensée aujourd'hui à un certain Yves Saint Laurent qui naissait du côté d'Oran. Allez, vous n'êtes pas bien réveillés, comptez sur nous. Dans un instant, Offenbach. Avec le remix du titre For the Floor et puis Marc Lavoine également avant l'info d'ici à 8h15 aux côtés d'Emmanuel Bido. A tout de suite.
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0: Demoiselle avec un souvenir de l'année 2002, ce matin, Marc Lavoine et Claire Kem. C'était le titre « Je ne veux qu'elle ». 8h15, merci à vous de nous avoir rejoints. Très bon réveil, c'est l'heure de retrouver tout de suite le journal de l'info d'ici présenté par Emmanuel Bidot.
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4: Le Conseil constitutionnel valide l'amende dans l'affaire Airbnb au Léron. Le jugement de la Cour d'appel de Poitiers est donc validé, une victoire pour la collectivité, mais Airbnb conteste le montant de 8,6 millions d'euros. La ville de La Rochelle, pour conclure l'ADM des Tours, le Tour citoyen sur le droit de mourir dans la dignité, va rendre hommage au rapporteur du projet de loi sur la fin de vie et maire de la cité des Deux Tours, Olivier Falorni. Et puis sport cyclisme, le Tour féminin de la Charente-Maritime s'élance ce week-end de Pont. C'est la 26e édition. La météo, un temps assez festival et agréable ce week-end. C'est le grand week-end de chasse et croisée sur nos routes. Bison futé, voie noire ce samedi dans le sens des arrivées, en particulier en direction de notre littoral. Attendez-vous à des ralentissements et des bouchons en direction des îles d'Oléron et de Ré. Et entre Saint-Éroyan, ce sera orange en revanche dans l'autre sens, celui des retours. Circulation encore très dense ce dimanche. Bison futé, voie rouge dans le sens des arrivées et vert pour les retours. Le point sur l'opération Solidarité Gironde lancée par la CARA pour aider la communauté de communes médulienne dans le sud Médoc. La CARA va financer la location et la mise à disposition pendant un mois de 6 nettoyeurs haute pression, 10 souffleurs et 10 tronçonneuses qui seront acheminés dès lundi. Du matériel scolaire sera également livré grâce au soutien d'une grande surface de Royan. Des contacts ont aussi été noués avec les missions locales du Médoc et du bassin d'Arcachon pour aider les jeunes sinistrés en matière de logement, emploi, aide financière et soutien psychologique. Lors d'une seconde phase, l'envoi d'un groupe de jeunes bénévoles de la mission locale Royan Atlantique est envisagé pour une action de nettoyage, vignes, maisons et plantations en lien avec la mission locale du Médoc. La CARA a proposé aux communes qu'ils souhaitaient de centraliser les dons collectés sur le territoire pour les acheminer en Gironde. Ces dons peuvent être déposés jusqu'à ce samedi midi et demi au centre technique de la CARA dans la zone d'activité de la Quenelane à Saint-Sulpice-de-Royan. Ils seront ensuite transportés en Gironde pour répondre en priorité aux besoins des pompiers. Les habitants peuvent venir déposer du café, conserve, féculents, boissons énergisantes, compotes à boire, barres de céréales et gobelets jetables. Le matériel et les denrées seront acheminés en 2 convois lundi et mardi prochain. La Rochelle dresse également le bilan de la collecte organisée en solidarité avec les sinistrés. 18 agents municipaux et communautaires se sont mobilisés, ainsi que 25 bénévoles, habitants et membres de l'association Agir et 30 joueurs espoirs du Stade Rochelais avec leurs encadrants. 650 donateurs se sont rendus au gymnase et dans les points de collecte de supermarchés. Au total, les dons collectés au gymnase du Pas des Laquais à La Rochelle représentent 52 palettes, soit l'équivalent d'environ un semi-remorque et demi. Airbnb, Île d'Oléron, une nouvelle victoire pour les insulaires dans la longue procédure qui oppose les deux parties concernant le paiement de la taxe de séjour. Le Conseil constitutionnel a validé la légalité de l'amende infligée aux géants américains. La Cour d'appel de Poitiers avait condamné la plateforme à 8,6 millions d'euros en plus du paiement de la taxe de séjour non acquittée de 2021. Le Conseil constitutionnel saisi par Airbnb a estimé que la sanction était en accord avec la Constitution française, une décision célébrée par Michel Parent, le président de la communauté de communes de l'île d'Oléron.
5: C'est une formidable nouvelle, hein, puisque ça confirme et conforte les jugements en première instance, appel, etc., etc. Donc que la Cour constitutionnelle eh bien, considère que l'île d'Oléron et notamment la communauté de communes était dans son bon droit pour appliquer les sanctions à l'égard donc des plateformes de location touristique. C'est une très très belle victoire.

0: C'est quand même une fierté et une très très bonne nouvelle.
1: Cette victoire ne signifie pas pour autant la fin de la procédure. Airbnb et la communauté de communes sont encore en litige devant la Cour de cassation. Si la plateforme prend acte de cette décision, elle conteste cependant le montant de l'amende qu'elle juge disproportionné au regard de la faute commise et du préjudice subi par la collectivité. Elle entend désormais faire valoir ses arguments devant la Cour de cassation. Selon la plateforme, le non-versement de la taxe de séjour était dû à un problème technique aujourd'hui résolu. La DMD Tour à La Rochelle ce dimanche, l'association pour le droit de mourir dans la dignité conclut son Tour de France citoyen dans la cité des Deux Tours et ça ne doit rien au hasard. La Rochelle étant la ville du maire Olivier Falorni, ex-député et surtout rapporteur de la loi sur la fin de vie qui a été définitivement adoptée à l'Assemblée nationale le 15 juillet dernier. Un passage à La Rochelle en présence de Jonathan Denis, président de la DMD, Eva Darlan et Olivier Mine, ambassadeur de la DMD Tour 2026, pour rendre hommage au combat d'Olivier Falorni. François Bon, le délégué départemental.
2: Ça sera bien sûr le point final de cette tournée et le remerciement que l'ensemble des bénévoles et puis des citoyens qui vont être présents à La Rochelle ce dimanche 2 août, les remerciements que pourront être portés en faveur d'Olivier Falorni et ce travail et cet investissement humain qu'il a dû avoir parce qu'il a beaucoup combattu et on sait au niveau de l'association ce que c'est que ce combat, on sait ce que c'est que la détermination qu'il faut avoir pour que les choses puissent aboutir. Il a fait un super travail. Bien sûr, il a été malmené, il a été traité de tous les noms d'oiseaux. Et puis c'est un débat qui est porté par des gens. On va dire qu'à limite à un moment donné ça dérape, on ne sait pas pourquoi. Et on sait très bien que tout ça c'est très artificiel parce que quand on est confronté à la fin de vie d'un proche ou de soi-même, on change, on souhaite que les choses soient plus favorables. Et là, on a l'impression que c'est un blocage et puis ça a apporté en effet des menaces qui ont été portées à sa personne et puis également des pressions quoi. Voilà, c'est propre d'un politique. On sait très bien que c'est pas facile d'être politique aujourd'hui. Mais on peut dire que sur la durée, il a pu tenir bon et pour ça, on va le remercier très chaleureusement ce 2 août. À La Rochelle.
1: La DMD Tour sera donc ce dimanche matin sur le marché de la Palisse, puis à partir de 18h sur l'esplanade Éric Tabarly.
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1: En Pays Marais-Oléron, à Marennières-Brouage, les nocturnes à la capitainerie ce samedi soir au port de Plaisance à partir de 19h. Au château d'Oléron, c'est la fête du Chenal d'Or ce dimanche avec promenade en chaland, dégustation de produits locaux, bal et feux d'artifice en Pays Rochefortais. À Rochefort, le temple protestant accueille le concert a cappella de l'association Nucanto. C'est à 18h ce samedi soir. À Port des Barques, profitez des plages sonores à partir de 16h ce samedi après-midi à la retenue d'eau des Anses. En Pays Rouennais, à Royan, une rencontre de grande chistera. Royan contre Guetta à 21h au fronton du parc ce samedi soir. À Saint-Georges-de-Didonne, un spectacle de drones ce dimanche soir à partir de 22h45 sur le front de mer. Enfin, en Pays Saintais, à Saint-Césaire, c'est la fête du four à pain ce samedi à partir de 15h sur le parvis de la mairie. Et à Bussac-sur-Charente, l'événement du week-end, c'est la descente de caisse à savon.
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1: Et puis le feu d'artifice de Fourat prévu ce samedi soir est annulé en solidarité avec les pompiers et les sinistrés des feux de forêt en Gironde. L'événement organisé par la municipalité et la fête foraine est reporté au 18 août. Le sport, le département fera honneur ce week-end aux coureuses cyclistes avec l'organisation de la 26e édition du Tour de la Charente-Maritime, une épreuve de haut niveau qui verra la venue entre autres de 3 équipes étrangères et 3 formations professionnelles de niveau continental. Patrick Adrien-Sens.
5: En effet, 20 équipes composées de 4 à 6 concurrentes seront présentes présente sur la ligne de départ ce samedi matin à Saintes. Deux jours de course et trois étapes sont au programme, dont un contre-la-montre pour un total de 192 km. Le Tour de Charente-Maritime, qui vu le jour à l'aube du 21e siècle, est donc devenu un rendez-vous incontournable du calendrier sur route féminin. Si les équipes World Tour seront quant à elles présentes au départ du Tour de France,

0: On verra trois formations continentales, professionnelles, c'est-à-dire le niveau juste en dessous, trois équipes étrangères dont deux néerlandaises et une espagnole, et six formations de niveau amateur division nationale 1 qui vont donc se disputer la succession de la Suissesse Léa Stern. Au jeu hasardeux des pronostics, que les bookmakers s'arracheront les cheveux, mais on peut d'ores et déjà citer quelques noms, à commencer par la locale de l'épreuve, Pauline Alain, qui fait partie de l'équipe d'Ordogne Cyclisme, quatrième du championnat de France contre la montre cette année même, Lise Ménage de Team Abadi Magnan, championne de France U23 sur route en 2024 et 2026, Ida Fiala du Watersley Cycling Team, championne du Danemark donc U19 contre la montre en 2025 et en 2026, championne d'Europe et championne du monde U19 de poursuite individuelle en 2025. Rajoutez également dans les pronostics Lilou Jovin du Marmande Women Development, troisième du championnat d'Europe à l'américaine en 2025, championne Nouvelle-Aquitaine U19 sur route en 2026, c'était à Sainte, ainsi que Marie-Morgane Le Duffne du team Avenois féminin, vice-championne de France sur route 2026. Du beau monde donc. Samedi, le menu sera copieux avec une première étape en ligne qui partira de Sainte à 10h en direction de Pont avec 5 passages sur l'avenue de l'Assomption où sera jugée l'arrivée. L'après-midi, le contre-la-montre devrait être plus à l'avantage des rouleuses. Enfin, pour finir, la troisième étape courue dimanche entre Pont-l'Abbé et Sainte pourrait bouleverser le classement établi la veille. En effet, trois classements meilleurs grimpeurs seront au programme, sans compter les 5 ascensions du cours national.
1: Et pour information, on se rappellera que la lauréate 2023 a été la jeune bretonne Maëva Skiban, qui fait partie maintenant de la formation très convoitée des Émirats Arabes Unis, UAE, chère à un certain Tadej Pogacar chez les garçons.
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3: Et nous avons un week-end vraiment estival ce matin. Là, si vous devez sortir le chien ou faire le footing, on relève entre 15 et 18 degrés cet après-midi. Eh bien, comptez pas plus de 27 degrés à Boyarville, 29 à Foura, 30 du côté de Tonnet-Charente et Arvers, 32 à Surgères et Sainte, jusqu'à 33 attendu à Saint-Jean-d'Angély. Demain, dimanche, même temps, mais on rajoute 2 à 3 degrés de plus.
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3: Merci. Merci Emmanuel, l'info d'ici de retour tout à l'heure, ça sera évidemment à 8h50 pour l'Expresso.
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3: La suite ici de votre émission, on aurait dû se coucher plus tôt avec l'actu sport en France et dans le monde. On va faire le point avec les principales manifestations du week-end aux côtés d'Emily Bailey. Et tout de suite, voici Offenbach.

0: De base, ce titre, il est sorti en 2004, il est signé Star Sailor for the Floor, et en 2026, il est remixé par Offenbach. C'est le titre là pour bien se réveiller en samedi matin ici sur Demoiselle. Dans un instant, les Weather Girls, on a Tibbs également. Pour l'instant, il est 8h32, on est un petit peu en retard. Tout de suite, l'actu sport aux côtés de la rédaction.
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0: Les principales manifestations du week-end en France et dans le monde. On voit ça avec Émilie Bailey.
2: Bonjour à tous. Du tennis ce week-end avec le tournoi de Washington. Il n'y a plus de Français en lice. Le numéro 2 tricolore Hugo Humbert a été sorti hier en 8e de finale en 3-7 par Ben Shelton. 7-6, 3-6, 4-6. L'Américain qui s'est incliné en 3-7 ce matin face au Chilien Alejandro Tabilo. Défaite également de Terence Atman battu par Alejandro Tabilo justement 6-3-7. L'Australien Alex de Minaur, tenant du titre et sixième joueur mondial, est lui aussi tombé hier en 2-7, 7-6, 6-4 face à Brandon Nakashima. L'Espagnol Rafael Rodar, lui, s'est qualifié aujourd'hui pour les demi-finales en 3-7 face à l'Italien Lorenzo Mozzetti. Chez les femmes, défaite de l'Ukrainienne Elena Svitolina, 6-3, 6-4 face à Alexandra Ehala. La Philippine affrontera ce soir la Japonaise Naomi Osaka. Côté cyclisme, contraint de renoncer au Tour de France en raison d'une blessure, Wout van Aert a remporté hier la troisième étape du Tour du Danemark. Le Belge s'est imposé devant Lucas Kubis et son coéquipier Christophe Laporte, soit son troisième succès en trois jours. Le peloton partira à 14h cet après-midi pour une quatrième étape de 172,5 km. Aujourd'hui, la première étape du Tour de France Femmes va s'élancer à 14h40 de Lausanne pour 138 km avec une arrivée prévue au point de départ à Lausanne. Cette première étape pour puncheuse pourrait déjà permettre aux favoris de se tester avec une dernière difficulté à l'arrivée, 2,3 km à 5,4%. La Française Pauline Ferrand-Prévot a annoncé viser un nouveau sacre sur cette grande boucle. Du rugby en Super League hier soir, le Toulouse Olympique s'est lourdement incliné 46-0 sur la pelouse de Leeds. Ce soir, les Dragons catalans affronteront Wakefield. Coup d'envoi de la rencontre prévu à 21h. Du volleyball également aujourd'hui avec la demi-finale de Nations League. La Slovénie affronte la Pologne ce matin. Le Japon se frottera aux États-Unis tout à l'heure. Le début du match est prévu à 13h30.

0: Jacques, le Quintet.
1: Bonjour, bonjour à tous. Direction l'hippodrome de Clairefontaine-Deauville et les 1600 mètres du prix Génie Bête à l'occasion du Quintet Plus de ce samedi 1er août 2026. Réservé aux seuls chevaux âgés de 3 ans, ils seront 16 au départ vers 15h15. En tête de notre sélection, le 7, Hello Avenue, prise en note lors de sa dernière prestation sur sa lancée, elle peut l'emporter. Suivi du 13, Faolio, en constant progrès depuis ses débuts en compétition. Le 5, Nelly Donado, rallongé pour l'occasion. Le 4, Bassanti, doit être racheté en confiance. Et enfin, le 6, Saint-Saëns, compte de nouveau confié à Maxime Guyon. Il complétera notre sélection. Une sélection que vous pouvez retrouver sur ma chaîne YouTube Top Kazakh, les pronostics hippiques avec mes dernières minutes. Donc notre choix aujourd'hui. Premier, le 7, Hello Avenue. Le 13, Faolio. 3e, le 5, Nelly Donado. 4e, le 4, Bassanti. 5e, le 6, Saint-Saëns. Le second choix, le 3, le 12. Hélas, et à vous la fortune!
2: Merci Tom, et on s'excuse hein, pour ce petit désagrément technique. On va réécouter Tips, puisqu'on l'a écouté quelques secondes. Le revoici Tips avec le titre Take Me Away.

0: 8h40 sur Demoiselle avec à l'instant donc le titre de Tibbs en entier ce coup-ci. 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
0: 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La suite, dans un instant, avec votre horoscope aux côtés de Julia. Et puis tout de suite, c'est le programme télé de votre soirée avec Romain Santier.
2: 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Ce soir sur TF1, Arthur vous présente le grand concours spécial 20 ans. Cyril Ferraud lui présente le Fort Boyard avec l'équipe Les Bonnes Fées sur France 2. Cassandre vous attend sur France 3. Canal+, 28 ans plus tard, le Temple des Morts. Sur M6, retrouvez En Famille, version Prime des vacances bien corsées. Allez, vous aurez sur W9 La Petite Histoire de France, sur TMC New York, Unité Spéciale. Et puis bien sûr, vous retrouverez sur TF1 Série Film d'Hérodif de Joséphine Ange Gardien. Allez, je vous laisse sur votre choix et par avance, une belle soirée devant votre télévision.
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0: Il est à 8h47 sur Demoiselle. Très bon réveil avec nous dans un instant. C'est le retour de l'info d'ici avec Emmanuel Bidot pour l'Expresso évidemment. Pour l'instant, eh bien, on s'arrête sur votre horoscope aux côtés de Julia. Bonjour Julia.
1: Bonjour à tous, on commence votre horoscope de ce samedi 1er août par les béliers. Vous ressentez le besoin de faire le point, quelques instants de calme suffiront à retrouver votre équilibre. Taureau, vous profitez d'une période rassurante sur le plan matériel. Gémeaux, l'amour pourrait bien vous réserver une belle émotion, ouvrez les yeux. Cancer, une heureuse coïncidence pourrait vous simplifier la vie. Lion, les échanges avec vos proches sont remplis de tendresse, savourez cette belle complicité. Vierge, malgré un emploi du temps chargé, vous gardez parfaitement le contrôle. Balance, la douceur s'invite dans votre vie affective. Scorpion, les progrès sont peut-être discrets, mais ils sont bien réels. Sagittaire, votre bonne humeur est contagieuse. Capricorne, une envie de renouveau grandit en vous. Commencez à imaginer les changements qui vous feront du bien. Verseau, votre générosité attire naturellement des personnes sincères. Et enfin les poissons, vous savez rassembler autour d'un objectif commun. Je vous souhaite à tous une très belle journée.
0: Merci Julia, très belle journée et à demain.
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0: Et c'est l'heure de retrouver la rédaction pour votre expresso de l'info.
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5: C'est le grand week-end de chassés croisés sur nos routes, bisons futés, voies noires. Aujourd'hui, dans le sens des arrivées, en particulier en direction de notre littoral, attendez-vous à des ralentissements et des bouchons en direction des îles d'Oléron et de Ré. Et entre Saintes et Royan, ce sera orange en revanche, dans l'autre sens, celui des retours. Circulation encore très dense demain, bisons futés, voies rouges dans le sens des arrivées et vert pour les retours, soyez prudents. Le point sur l'opération Solidarité Gironde lancée par la CARA pour aider la communauté de communes médulliennes dans le sud Médoc. La CARA va financer la location et la mise à disposition pendant un mois de 6 nettoyeurs haute pression, 10 souffleurs et 10 tronçonneuses qui seront acheminés dès lundi, soit une aide de 31 500 euros. Du matériel scolaire sera également livré grâce au soutien d'une grande surface de Royan. Des contacts ont aussi été noués avec les missions locales du Médoc et du bassin d'Arcachon pour aider les jeunes sinistrés. La Rochelle dresse également le bilan de la collecte organisée en solidarité avec les sinistrés. 650 donateurs se sont rendus au gymnase et dans les points de collecte de supermarchés. Au total, les dons collectés au gymnase du Pas-des-Lacais à La Rochelle représentent 52 palettes, soit l'équivalent d'environ un semi-remorque et demi. Airbnb, Île d'Oléron, une nouvelle victoire pour les insulaires dans la longue procédure qui oppose les deux parties concernant le paiement de la taxe de séjour. Le Conseil constitutionnel a validé la légalité de l'amende infligée aux géants américains. La Cour d'appel de Poitiers avait condamné la plateforme à 8,6 millions d'euros en plus du paiement de la taxe de séjour non acquittée de 2021. Le Conseil constitutionnel saisi par Airbnb a estimé que la sanction était en accord avec la Constitution française. La DMD Tour à La Rochelle demain. L'association pour le droit de mourir dans la dignité conclut son tour de France citoyen dans la cité des deux tours et ça ne doit rien au hasard. La Rochelle étant la ville du maire Olivier Falorni, ex-député rapporteur de la loi sur la fin de vie qui a été définitivement adoptée à l'Assemblée nationale le 15 juillet dernier. La météo, un temps estival et agréable ce week-end.
0: Merci Emmanuel et on file tout de suite du côté de la météo marine pour ce samedi 1er août.
5: Il n'y a pas de bulletin météo spécial. Nous avons un anticyclone 1023 hectopascal au large de la Bretagne. Les prévisions pour aujourd'hui, vent de nord à nord-est, 2 à 4 beaufort, une mer peu agitée, une houle de nord-ouest 0,50 m à 1 m, un ciel clair à peu nuageux avec une bonne visibilité. Pour la nuit prochaine, vent mollissant de secteur nord, 2 à 4 beaufort, une mer peu agitée, une houle de nord-ouest 0,50 m à 1 m, un ciel voilé avec une bonne visibilité. À l'après-les-bains, aujourd'hui, la mer basse à midi 59 sera haute à 19h14, coefficient de marée 83.
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0: Il est 8h53 sur Demoiselle et ce matin, pas de paroles d'animaux avec Rachel, pas de Didier non plus pour le samedi. C'est ici, tout le monde est en vacances, mais pas nous. On est avec vous là, en ce samedi matin jusqu'à midi et demi avec plein de belles choses encore à vous proposer. Il y a des idées de sorties, puis le meilleur des hits, la preuve, avec Pierre Demar dans un instant. C'est le nouveau avec Je pense à vous et tout de suite, Il pleut des hommes. It's Raining Man. Montez le son, voici le titre des Weather Girls. Très bon réveil, bonnes vacances.

0: Bon week-end ou bonnes vacances pour les plus chanceux. C'est reparti pour une nouvelle heure ici sur Demoiselle. Dans un instant, Michel Berger et Tom Parcity. Demoiselle, il est 9h déjà.
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0: Et à 9h, place à l'info nationale et internationale aux côtés d'Emily Bailey.
2: Bonjour à tous. La journée s'annonce encore chargée à l'occasion de ce chassé-croisé entre juilletistes et haussiens. Bison futé voit noir dans le sens des départs sur l'ensemble de l'hexagone et orange dans le sens des retours. Du côté des rails, après plusieurs jours d'annulation liés aux incendies, le trafic ferroviaire reprend partiellement à partir d'aujourd'hui au sud de Bordeaux. En revanche, des perturbations sont attendues sur les lignes régionales normandes en raison d'une grève inopinée. Alors que l'incendie en Gironde est sous contrôle, un nouveau départ de feu s'est déclaré hier sur le massif du Gros Bessillon dans le Var. Le feu a parcouru 1000 hectares en seulement 6 heures. 2500 personnes ont été évacuées. Alors que 720 pompiers sont mobilisés depuis hier, des renforts sont attendus dans la matinée. Par ailleurs, Total Energy a annoncé hier prendre en charge les carburants terrestres et aériens nécessaires aux sapeurs-pompiers partout en France métropolitaine du 1er juillet au 31 août. Près de 60 000 migrants ont tenté ces derniers jours de rejoindre l'enclave espagnole de Ceuta depuis le Maroc, provoquant une crise migratoire majeure aux portes de l'Europe. 34 personnes sont décédées, plus de 48 000 sont retournées au Maroc. L'Italie a annoncé avoir temporairement fermé l'espace Schengen à l'Espagne. Laurent Nunez a lui annoncé le renforcement à la frontière. L'association One Voice appelle à manifester à partir de 10h ce matin devant le zoo de Beauval à Saint-Aignan dans le Loir-et-Cher. Les défenseurs des animaux s'opposent au projet de nouveaux bassins pour dauphins prévu dans le parc animalier. À la demande du gouvernement, le zoo étudie la possibilité de s'agrandir pour pouvoir accueillir notamment les animaux issus d'anciens delphinariums comme ceux de Planète Sauvage et de Marineland. S'il est validé, ce nouvel espace pourrait accueillir au printemps prochain une vingtaine de dauphins dans 10 bassins et 3 lagons. Un projet chiffré à 35 millions d'euros. Revirement de situation au sein de la FIFA, alors que l'instance avait confirmé hier son intention de créer une société chargée de gérer ses activités commerciales et d'en ouvrir le capital à des investisseurs privés, Gianni Infantino annonce finalement ce matin le retrait du projet face aux nombreuses critiques.

0: Demoiselle, on se replonge ce matin dans l'album Beau Séjour, sorti en 1980. C'était Michel Berger, à l'instant avec le titre et le tube, surtout celui qui chante. Et comme chaque matin sur Demoiselle, on s'arrête sur votre éphéméride et les anniversaires du jour. Et aujourd'hui, en ce samedi 1er août, on embrasse les Alphonse. En ce qui concerne les anniversaires, qui avons-nous aujourd'hui? Eh bien, nous avons le rappeur Orelsan, il a 44 ans aujourd'hui. L'animateur et surtout le monsieur science d'M6, Marc Lesgui, a aujourd'hui 64 ans. La comédienne Sarah Giraudeau fête ses 41 ans. Et puis, joyeux anniversaire à vous qui nous écoutez, si vous êtes né un 1er août. Côté musique, la suite avant la demi-heure, le nouveau titre d'Hélène Cio, ça s'appelle Bye Bye. On a également Mr Big qui arrive dans les souvenirs des années 90. Et puis Christophe Willem arrive dans une seconde avec System. A tout de suite.
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0: Demoiselle, on est dans les souvenirs ce matin, souvenirs des années 90 avec le titre de Mr. Big. 9h20, dans 10 minutes, c'est le retour de l'info d'ici avec Demoiselle, reportage aux côtés d'Emmanuel Bidou. Côté musique, on va écouter Zaz et Hélène Sio. Pour l'instant, c'est votre agenda loisir.
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0: Avec quelques idées.

0: prend ce soir de 20h30 à 22h30 rendez-vous pour un concert gratuit avec Ella et Louis Quartet accompagné d'Audrey Joumas. Vous aurez petite restauration sur place. Tout à l'heure, dès 11h, direction le palais de Royan, salle Saint-Onge pour être précis, pour rencontrer en toute intimité l'un des artistes du festival Un violon sur le sable, au programme dédicace et échange autour d'un petit café. L'entrée, elle est gratuite dans la limite des places disponibles. Et puis enfin, dès 15h cet après-midi sur le parvis de la mairie de Saint-Césaire, c'est la fête du four à pain. Atelier pain exposant compte à 18h. L'apéritif vous sera offert à 19h. Et puis il y aura un repas animé en musique dès 20h. Réservation à noter, réservation nécessaire pour le repas.
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0: Bon samedi matin avec nous et à l'instant le titre de Ray Dalton, c'était All We Got. La suite de Void dans un instant avec les Fine Young Cannibals, c'est Louisa en jet lag pour l'instant. Eh bien il est 9h30 et c'est Demoiselle Reportage avec Emmanuel Bidot et on parle ce matin de l'association ADMD qui fait escale à La Rochelle ce week-end.
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2: L'ADMD Tour à La Rochelle. Demain, l'association pour le droit de mourir dans la dignité conclut son Tour de France citoyen dans la cité des Deux Tours et ça ne doit rien au hasard. La Rochelle étant la ville du maire Olivier Falorni, ex-député et rapporteur de la loi sur la fin de vie qui a été définitivement adoptée à l'Assemblée nationale le 15 juillet dernier. Un passage à La Rochelle en présence de Jonathan Denis, le président de l'ADMD, Eva Darlan et Olivier Mine, ambassadeur de l'ADMD Tour 2026, pour rendre hommage donc au combat d'Olivier Falorni. François Bon, délégué départemental de l'ADMD 17.
3: Ça sera bien sûr le point final de cette tournée et le remerciement que l'ensemble des bénévoles et puis des citoyens qui seront être présents à La Rochelle ce dimanche 2 août, les remerciements que pourront être portés en faveur d'Olivier Falorni et ce travail et cet investissement humain qu'il a dû avoir parce qu'il a beaucoup combattu et on sait au niveau de l'association ce que c'est que ce combat, on sait ce que c'est que la détermination qu'il faut avoir pour que les choses puissent aboutir. Il a fait un super travail. Bien sûr, il a été malmené, il a été traité de tous les noms d'oiseaux. Et puis c'est un débat qui est porté par des gens. On va dire qu'à limite, à un moment donné, ça dérape, on ne sait pas pourquoi. Et on sait très bien que tout ça, c'est très artificiel parce que quand on est confronté à la fin de vie d'un proche ou de soi-même, on change. On souhaite que les choses soient plus favorables. Et là, on a l'impression que c'est un blocage. Et puis ça a apporté, en effet, des menaces quand on est porté à sa personne. Et puis également des pressions, quoi. Voilà. C'est propre d'un politique. On sait très bien que c'est pas facile, d'être politique aujourd'hui. Mais on peut dire que sur la durée, il a pu tenir bon et pour ça, on va le remercier très chaleureusement ce 2 août à La Rochelle.
2: L'ADMD Tour sera donc demain matin sur le marché de la Palisse, puis à partir de 18h demain soir sur l'esplanade Éric Tabarly à La Rochelle.
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0: Et on a vraiment un week-end estival en Charente-Maritime cet après-midi. Vous allez avoir 27 degrés si vous êtes du côté de l'île d'Oléron et de Boyarville, 29 à Fourat, 30 pour Tenay-Charente et Arvers, 32 attendu à Surgères et à Saintes, jusqu'à 33 pour Saint-Jean-d'Angély. Demain, dimanche, exactement le même temps dans le ciel, mais on rajoute 2 à 3 degrés de plus.
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0: C'est ça, demoiselle, tous les jours on a de la nouveauté mais également des souvenirs. Et à l'instant, un souvenir de l'année 89, signé les Final Cannibals. C'était le titre Good Things.
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0: 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Dans un instant, la météo des plages pour cette journée de samedi. On va aller du côté de Saint-Denis aujourd'hui. Et puis côté musique, avant 10h, les Supertramp. Et puis Sébastien Tellier, Juliette Armanet en nouveauté avec le titre Attraction. A tout de suite.
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0: Demoiselle, on revient en 1979 avec ce titre. En 1979, c'était l'Oscar du meilleur film pour Voyage au bout de l'enfer. On écoutait à la radio Spacer, le tube de Sheila ou encore l'incontournable Born to be Alive de Patrick Hernandez. Et puis le groupe Supertramp était en tête des charts avec ce tube que l'on vient d'écouter, c'était The Logical Song. 9h52 sur Demoiselle, dans un instant les infos avec la rédaction et Emily Bailey, ça sera à 10h. Et tout de suite, eh bien, direction votre météo des plages.
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0: Et on pose la serviette à la plage de la Boirie, du côté de Saint-Denis-d'Oléron. C'est sans doute la plage la plus pittoresque de l'île. Elle est célèbre pour ses cabines de bain en bois coloré et décoré, certaines de véritables œuvres d'art d'ailleurs. Cette tradition remonte à la seconde moitié du 19e siècle, avec notamment l'essor de la mode des bains de mer. Et bien si cette plage est au programme aujourd'hui, c'est le temps idéal pour aller faire trempette avec 25 degrés attendus cet après-midi avec un léger vent de nord-ouest. L'indice UV est toujours élevé pour ce samedi 1er août, il est à 8. La mer sera belle avec une eau à 19 degrés du côté des horaires de marée. Et bien l'eau sera basse tout à l'heure à 13h21, elle sera haute à 19h13 avec comme coefficient de marée pour ce samedi 83.
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3: Vous êtes dans les voitures, direction peut-être les courses, ou alors vous prenez la route, retour à la maison. Bon samedi avec Demoiselle en Charente-Maritime. Dans un instant, M People et Vita, il est 10h.
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3: Et à 10h, on fait un point sur l'info nationale et internationale. C'est en 2 minutes et c'est avec Emily Bailey.
5: Bonjour à tous. Pourtant fixé il y a 3 jours après avoir ravagé 4500 hectares, le feu dans le massif du Gros-Bessillon est reparti hier et a pris de l'ampleur. Un feu qui défie l'entendement selon le préfet qui a ordonné hier l'évacuation de 2500 personnes. Alors que 720 pompiers sont mobilisés depuis hier, des renforts étaient attendus dans la matinée. En Gironde, la situation s'améliore alors que 42 000 hectares sont partis en fumée. L'incendie n'est pas fixé mais il ne progresse plus et de nombreux habitants ont pu regagner leur domicile. De fortes chaleur attendue ce week-end dans le sud-est, 20 départements en vigilance orange canicule, des températures entre 36 et 39 degrés sont notamment à prévoir dans l'Hérault, le Gard, le Vaucluse et dans les Alpes. Le mercure devrait encore grimper demain, une partie du territoire est concernée par des risques d'orage tout au long du week-end. Ce premier week-end d'août s'annonce très chargé sur l'ensemble du pays, bison futé, voie noire. Aujourd'hui dans le sens des départs, des difficultés attendues très tôt dans la matinée jusqu'en soirée. La circulation s'annonce également chargée dans le sens des retours, toute la France est en orange. 1er août aujourd'hui, qui dit nouveau mois dit changement. Plusieurs millions de foyers vont voir leur facture d'électricité augmenter de 2,5% pour les tarifs réglementés. Le taux d'intérêt annuel du livret A passe d'1,5 à 1,7%. Idem pour le livret de développement durable et solidaire. A noter également la fin du démarchage téléphonique à des fins commerciales à partir du 11 août. Le versement de l'allocation de rentrée scolaire est prévu mardi pour les départements de La Réunion et de Mayotte. Ailleurs, il faudra attendre le 18 août. L'association One Voice appelle à manifester dès 10h ce matin devant le zoo de Beauval à Saint-Aignan dans le Loir-et-Cher. Les défenseurs des animaux s'opposent au projet de nouveaux bassins pour dauphins prévus dans le parc animalier. À la demande du gouvernement, le zoo étudie la possibilité de s'agrandir pour pouvoir accueillir notamment des animaux issus d'anciens delphinariums comme ceux de Planète Sauvage et de Marineland. Et c'est au tour des femmes de s'élancer aujourd'hui dans leur Tour de France 2026 prévu jusqu'au dimanche 9 août. Le départ de la course sera donné à 14h40 depuis Lausanne en Suisse. Lauréate de la dernière édition, la Française Pauline Ferrand-Prévot part favorite.

0: Demoiselle avec un titre qui a marqué les années 90, un titre signé M People. C'était Moving On Up à l'instant à 10h08. Ça sent bon le terroir ce week-end du côté du Mingue, à côté de Saint-Savinien. L'association Vie et Terroir en Pays Savinois vous donne rendez-vous sur l'île de la Grenouillette ce samedi et demain dimanche pour la foire au vin et à la bonne chère. Plus de 75 exposants venus de toute la France pour régaler vos papilles. C'est une manifestation en partenariat avec Demoiselle et c'est gratuit. Je vous le rappelle, c'est donc tout ce week-end du côté du Mingue, à côté de Saint-Savinien, la foire au vin et à la bonne chère. Je voudrais décrocher la lune, je voudrais même sauver. Parler à mon père, le titre de Céline Dion, c'est ce qui arrive dans un instant. On a également Alex Warren avec le titre Fever Dream. Et puis on parlait d'idées de sortie là à l'instant du côté de Saint-Savinien. On va faire le point complet dans 10 minutes. A tout de suite.
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0: Demoiselle, ça va être l'événement de la rentrée. Elle vient en résidence pour 16 concerts du côté de la Défense Arena, ça sera du côté de Paris. Céline Dion à l'instant sur Demoiselle, c'était le titre « Parler à mon père ». Il est à 10h20 dans votre matinale du week-end. Dans un instant, on a rendez-vous avec l'info d'ici aux côtés d'Emmanuel Bideau, ça sera 10h30. Côté musique, Atomic Kitten et Zoé Mé et Léman en nouveauté avec le titre « Jamais été cool ». Et tout de suite, eh bien voici quelques idées de sortie pour ce samedi.
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0: Et on commence avec la fête du quartier nord, c'est aujourd'hui du côté de Foura. Rendez-vous dès 16h pour une journée festive avec fête foraine, animation et concert. C'est en accès libre et attention, à noter que le feu d'artifice qui devait être tiré ce soir est reporté au mardi 18 août. Concert de jazz au Moulin de la Platène, on est du côté de Bourg-Franc. Rendez-vous ce soir à 20h30 pour un concert gratuit avec Ella et Louis Quartet accompagné d'Audrey Joumas. Vous aurez petite restauration sur place. Tout à l'heure, dès 11h, direction le palais de Royan, salle Saint-Onge pour être précis, pour rencontrer en toute intimité l'un des artistes du festival Un violon sur le sable, au programme dédicace et échange autour d'un café. L'entrée, elle est gratuite dans la limite des places disponibles. Et puis enfin, on termine du côté de Saint-Césaire aujourd'hui, c'est la fête du four à pain dès 15h sur le parvis de la mairie. Atelier pain, exposant, apéritif offert à 19h et puis il y aura également un repas animé en musique dès 20h. Et en ce qui concerne le repas, eh bien réservation nécessaire à faire auprès de l'association.

0: Si vous avez suivi la dernière saison de la Star Academy, c'est la grande gagnante de cette édition en 2025-2026, Ambre à l'instant sur Demoiselle. C'était le titre Je me demande. Dans les prochaines minutes, Tonton David, chacun sa route. On a également Teddy Swims, c'est ce qui arrive là côté musique. Pour l'instant, il est 10h30. C'est l'heure de retrouver l'info d'ici aux côtés de la rédaction et d'Emmanuel Bidot.
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4: Bonjour à tous, c'est le grand week-end de chassés croisés sur nos routes. Bison futé, voie noire, aujourd'hui dans le sens des arrivées, en particulier en direction de notre littoral. Attendez-vous à des ralentissements et des bouchons en direction des îles d'Oléron et de Ré. Et entre Saint et Royan, ce sera orange en revanche dans l'autre sens, celui des départs. Circulation encore très dense demain. Bison futé, voie rouge dans le sens des arrivées. Et vert pour les retours, soyez prudents. Le point sur l'opération Solidarité Gironde lancée par la CARA pour aider la communauté de communes médulienne dans le sud Médoc. Elle va financer la location et la mise à disposition pendant un mois de 6 nettoyeurs haute pression, 10 souffleurs et 10 tronçonneuses qui seront acheminés dès lundi, soit une aide de 31 500 euros. Du matériel scolaire sera également livré grâce au soutien d'une grande surface de Royan. Des contacts ont aussi été noués avec les missions locales du Médoc et du bassin d'Arcachon pour aider les jeunes sinistrés en matière de logement, emploi, aide financière et soutien psychologique. Lors d'une seconde phase, l'envoi d'un groupe de jeunes bénévoles de la mission locale Royan Atlantique est envisagé pour une action de nettoyage, vie de maison et plantation en lien avec la mission locale du Médoc. La CARA a proposé aux communes qu'ils souhaitaient de centraliser les dons collectés sur le territoire pour les acheminer en Gironde. La Rochelle dresse également le bilan de la collecte organisée en solidarité avec les sinistrés. 18 agents municipaux et communautaires se sont mobilisés, ainsi que 25 bénévoles, habitants et membres de l'association Agir, et 30 joueurs espoirs du Stade Rochelet avec leurs encadrants. 650 donateurs se sont rendus au gymnase et dans les points de collecte de supermarchés. Au total, les dons collectés au gymnase du Pas des Laquais à La Rochelle représentent 52 palettes, soit l'équivalent d'environ un semi-remorque et demi. Airbnb, Île d'Oléron, une nouvelle victoire pour les insulaires dans la longue procédure qui oppose les deux parties concernant le paiement de la taxe de séjour. Le Conseil constitutionnel a validé la légalité de l'amende infligée aux géants américains. La Cour d'appel de Poitiers avait condamné la plateforme à 8,6 millions d'euros en plus du paiement de la taxe de séjour non acquittée de 2021. Le Conseil constitutionnel saisi par Airbnb a estimé que la sanction était en accord avec la Constitution française. Cette victoire ne signifie pas pour autant la fin de la procédure. Airbnb et la communauté de communes sont encore en litige devant la Cour de cassation. La DMD Tour à La Rochelle demain. L'Association pour le droit de mourir dans la dignité conclut son Tour de France citoyen dans la cité des Deux Tours. Et ça ne doit rien au hasard. La Rochelle étant la ville du maire Olivier Falorni, ex-député et rapporteur de la loi sur la fin de vie, qui a été définitivement adoptée à l'Assemblée nationale le 15 juillet dernier. Un passage à La Rochelle en présence de Jonathan Denis, président de l'ADMD, Eva Darlan et Olivier Mine, ambassadeur de l'ADMD Tour 2026, pour rendre hommage au combat d'Olivier Falorni. L'ADMD sera donc demain matin sur le marché de la Palisse, puis à partir de 18h sur l'Esplanade. Éric Tabarly. Enfin, le feu d'artifice de Foura prévu ce soir est annulé en solidarité avec les pompiers et les sinistrés des feux de forêt en Gironde. L'événement organisé par la municipalité et la fête foraine est reporté au 18 août. On passe maintenant aux nouvelles du ciel.
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0: Et là, c'est le temps vraiment idéal pour ce samedi. C'est vraiment estival, ni trop chaud, ni trop froid cet après-midi. Eh bien, les températures vont monter jusqu'à 27 degrés. Si vous êtes du côté de Boyarville, vous aurez 29. Justement, on parlait de forêt il y a quelques instants. 30 à Tonnet-Charente et Arvers, 32 à Surgères et Saintes, jusqu'à 33 attendu du côté de Saint-Jean-d'Angély. Demain dimanche, c'est exactement le même temps, mais on rajoute 2 à 3 degrés.
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0: Demoiselle, il nous a quitté en 2021. Tonton David à l'instant sur Demoiselle avec ce tube. C'était chacun sa route. Ce soir, du côté du pays royanais, eh bien, il y a place à l'impro. Ça va se passer du côté des tôles.
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0: Alors rendez-vous dès 20h à la salle municipale pour un spectacle d'improvisation théâtrale. Sur scène, il y aura une dizaine d'improvisateurs qui vont se lancer des défis surprises. Thème, durée, nombre de joueurs, tout peut changer d'une scène à l'autre. L'entrée, elle est totalement libre, participation au chapeau. Et puis vous aurez une buvette gourmande à l'entracte avec le foyer rural des Tôles. Rendez-vous donc ce soir dès 20h à la salle municipale des Tôles. Et nous, dans un instant, on va s'intéresser à votre météo des plages. Sûrement aujourd'hui, ça va être plage pour pas mal de monde d'entre vous. Et bien, on va s'intéresser à ça dans quelques minutes. Et puis, côté musique, Joe arrive dans une seconde avec son titre End of Beginning. Bonnes vacances.
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0: Demoiselle, elle était chez nous, en Charente-Maritime. C'était le 13 juillet dernier sur la grande scène des Francofolies à La Rochelle. Louane, à l'instant, avec ce titre, c'était Pardonne-moi. Dans un instant, le retour de la rédaction à 11h, ça sera pour l'info nationale et internationale aux côtés de Damien Demenu. Pour l'instant, eh bien, direction les plages de Charente-Maritime.
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0: Et on pose la serviette du côté de la plage de la Boirie à Saint-Denis-d'Oléron. C'est sans doute la plage la plus pittoresque de l'île. Elle est célèbre pour ses cabines de bain en bois coloré et décoré, certaines de véritables œuvres d'art. Cette tradition, elle remonte à la seconde moitié du 19e siècle avec l'essor de la mode des bains de mer. Eh bien, si cette plage est au programme aujourd'hui, bah, c'est le temps idéal pour aller faire trempette avec 25 degrés attendus cet après-midi avec un léger vent de nord-ouest. L'indice UV est toujours élevé pour ce samedi 1er août. Il est à 8. La mer se rabelle avec une eau à 19 degrés. Du côté des horaires de marée, eh bien, l'eau se rabasse à 13h21 tout à l'heure. Elle sera haute à 19h13 avec 83 en coefficient de marée. Très belle plage en Charente-Maritime avec Demoiselle, bien sûr.
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0: Je vous souhaite une bonne matinée avec la radio de vos vacances en Charente-Maritime. On est reparti avec dans un instant les Beatles et Indochine. Demoiselle, il est déjà 11h.
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0: Et à 11h, c'est Damien Demenu qui nous a rejoint pour l'info nationale et internationale.
13: Bonjour à tous, on commence ce flash avec les routes des vacances qui s'annoncent très chargées. Cette journée est classée noire par bison futé dans le sens des départs. Plus de 300 km de bouchons étaient déjà enregistrés ce matin, notamment sur l'A7 et l'A9. Les difficultés devraient se poursuivre jusqu'en début de soirée. Dans le sud de la France, la situation des incendies évolue. Dans le Var, aucune nouvelle surface n'a été touchée par les flammes depuis ce matin. Mais le feu du massif du Gros Bessillon reste actif après avoir parcouru plus de 1000 hectares. 1300 pompiers sont toujours mobilisés. Toujours en lien avec les incendies, le trafic SNCF reprend progressivement au sud de Bordeaux. Un TGV sur deux circule aujourd'hui dans le sud-ouest avec un trafic quasi normal sur les TER. Le retour à la normale est prévu demain. Et puis du côté de la Gironde, Lacanau retrouve peu à peu ses vacanciers après une semaine de fermeture préventive. Les campings et les activités touristiques ont rouvert, mais les professionnels restent prudents face aux inquiétudes des touristes. On reste dans le domaine de la santé avec un bilan de la canicule du mois de juin. Selon l'INC, les décès ont augmenté de 25% en France entre le 17 et le 30 juin par rapport à l'an dernier. Le Grand Est fait partie des régions les plus touchées avec une hausse de 20% pendant l'épisode de forte chaleur. À l'international, en Ukraine, plusieurs quartiers de Kiev ont été touchés par des frappes russes. 7 personnes ont été tuées dans la capitale. La nuit précédente, 8 autres personnes ont perdu la vie, dont 6 membres d'une même famille. Moscou affirme avoir ciblé des sites liés à l'industrie militaire. En sport, coup d'envoi ce samedi du Tour de France Femmes. Les coureuses partent de Lausanne en Suisse pour une première étape de 138 km avec une arrivée en montée. La Française Pauline Ferrand-Prévot remet son titre en jeu. Et puis les championnats d'Europe de natation ont débuté hier au centre aquatique olympique de Saint-Denis. Ce matin, place à la natation artistique avant les épreuves de plongeon prévues entre 12h30 et 14h30. C'est la fin de ce flash, bonne journée à tous.

0: John Lennon et la bande des Beatles pour vous accompagner en ce samedi matin. C'était le titre sur Demoiselle, A Hard Day's Night, en souvenir de l'année 64. Tous les jours, ici sur Demoiselle, dans votre grande débauche de l'été, vous avez l'opportunité de repartir avec vos deux entrées pour l'Acroma. Et on rajoute deux entrées également pour la Corderie Royale. Alors comment ça se passe? On vous pose une question tous les jours, donc aux alentours de 16h30. Si vous avez la bonne réponse, il faut être le ou la première à nous appeler au standard 05 46 88 77 11. Et donc les deux places pour l'Acroma de Rochefort ainsi que les deux places pour la Corderie Royale, elles sont à vous. On joue dès lundi ici sur Demoiselle et dans votre grande débauche de l'été et je vous souhaite évidemment bonne chance. À suivre sur Demoiselle, Bring Your Love, c'est le dernier titre de Madonna accompagné de Sabrina Carpenter. On a également Jean-Jacques Goldman avec Bonne Idée et puis Miley Cyrus avec la BO du film Avatar. C'est ce qui arrive dans les prochaines minutes sur Demoiselle. À tout de suite.
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0: Vous le découvrez avant tout le monde, le nouveau Mentissa sur Demoiselle CT. Fais gaffe à toi. Et on se samedi 1er août, un week-end de chassé croisé, beaucoup de monde sur les routes et notamment là aux abords de l'île de Léron. À 11h30, ça coince au niveau de l'aérodrome après les marées de Saint-Agnan avant d'arriver du côté de Marennes. Et puis sur le viaduc, circulation au ralenti hein, pour entrer et sortir de l'île. Donc patience aujourd'hui. On est avec vous, hein, avec dans un instant le programme télé de Romain Santier. Côté musique, le meilleur pour vous. Gaëli arrive, Jérémy Frérot également. Et tout de suite, ce sont les pronostic hippique de Tom Kazak.
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2: Bonjour à tous. Direction l'hippodrome de Clairefontaine-Deauville et les 1600 mètres du prix Génie Bête à l'occasion du quintet plus de ce samedi 1er août 2026. Réservés aux seuls chevaux âgés de 3 ans, ils seront 16 au départ vers 15h15. En tête de notre sélection, le 7, Hello Avenue, prise en note lors de sa dernière prestation sur sa lancée, elle peut l'emporter. Suivi du 13, Faolio, en constant progrès depuis ses débuts en compétition. Le 5, Nelly Donado, rallongé pour l'occasion. Le 4, Bassanti, doit être racheté en confiance. Et enfin, le 6, Saint-Saëns, compte de nouveau confié à Maxime Guyon. Il complétera notre sélection. Une sélection que vous pouvez retrouver sur ma chaîne YouTube Tom Kazak, les pronostics qui piquent avec mes dernières minutes. Donc notre choix aujourd'hui. Premier, le 7, Hello Avenue. Second, le 13, Faolio. Troisième, le 5, Nelly Donado. Quatrième, le 4, Bassanti. Cinquième, le 6, Saint-Saëns. Le second choix, le 3, le 12. Hélas, et à vous la fortune!

0: Demoiselles, on passe ce samedi matin ensemble avec à l'instant le titre de Gaï. Musique et vin libre, c'est ce qui est au menu ce soir du côté de Saint-Pierre-d'Oléron. Fanfare, Épinards, c'est une dizaine de vignerons et une vingtaine de musiciens qui vont se retrouver le temps d'un week-end oléronais. Bah, ça tombe bien, rendez-vous ce samedi 1er août à partir de 18h. Rendez-vous donné à la Jeudonnière, donc du côté de Saint-Pierre. Toutes les infos sur fanfareépinards.com. Et je rappelle évidemment que l'abus d'alcool est dangereux pour la santé. C'est à consommer avec modération. Bah, justement, ce soir, vous restez peut-être à la maison, vous faites bien. Le programme télé tout de suite de votre soirée avec Romain Santier. Et juste après, on écoute Jason Mraz et Superbus avec Kyo.
1: 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Ce soir sur TF1, Arthur vous présente le grand concours spécial 20 ans. Cyril Ferraud lui présente le Fort Boyard avec l'équipe Les Bonnes Fées sur France 2. Cassandre vous attend sur France 3. Canal+, 28 ans plus tard, le Temple des Morts. Sur M6, retrouvez En Famille, version Prime des vacances bien corsées. Allez, vous aurez sur W9 La Petite Histoire de France, sur TMC New York, Unité Spéciale. Et puis bien sûr, vous retrouverez sur TF1 Série Film d'Hérodif de Joséphine Ange Gardien. Allez, je vous laisse sur votre choix et par avance, une belle soirée devant votre télévision.
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0: Ça fait du bien, un petit peu de douceur. La douceur de Jason Mraz et Colby Kayat à l'instant sur Demoiselle. C'était le titre Lucky.
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0: Tous les samedis à midi et demi, la Charente-Maritime et son patrimoine sont mis à l'honneur avec les chroniques du patrimoine présentées par Olivier Marvaux. Et aujourd'hui, eh bien, Olivier va vous emmener à la découverte des châteaux de notre département. Rendez-vous donc ici même sur Demoiselle tout à l'heure à midi et demi. 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Dans un instant, les infos à midi aux côtés de la rédaction. Et tout de suite, eh bien, c'est l'heure de retrouver votre météo marine du jour présentée par Emmanuel Bidot.
2: Il n'y a pas de bulletin météo spécial. Nous avons un anticyclone 1023 hectopascal au large de la Bretagne. Les prévisions pour aujourd'hui: vent de nord à nord-est, 2 à 4 Beaufort, une mer peu agitée, une houle de nord-ouest 0,50 m à 1 m, un ciel clair à peu nuageux avec une bonne visibilité. Pour la nuit prochaine, vent mollissant de secteur nord, 2 à 4 Beaufort, une mer peu agitée, une houle de nord-ouest 0,50 m à 1 m, un ciel voilé avec une bonne visibilité. À l'Abri-les-Bains, aujourd'hui, la mer basse à midi 59 sera haute à 19h14, coefficient de marée 83.
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0: Quoi de mieux que terminer cette matinale du week-end avec le tube de Gala, c'était Freed From Desire sur Demoiselle. Bonnes vacances à l'écoute de la radio de votre été. C'est la mi-journée, bon appétit si vous passez à table dans un instant votre tranche d'information jusqu'à midi et demi. Soyez les bienvenus, Demoiselle et les midi.
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0: Les toutes dernières actus en France et dans le monde ce samedi. On fait le point tout de suite avec Damien Demenu.
2: Bonjour à tous, on commence ce flash avec les routes des vacances qui s'annoncent très chargées. Cette journée est classée noire par bison futé dans le sens des départs. Plus de 300 km de bouchons étaient déjà enregistrés ce matin, notamment sur la 7 et la 9. Les difficultés devraient se poursuivre jusqu'en début de soirée. Face aux incendies, le ministre des Transports appelle à la vigilance pendant ce week-end de chassé-croisés. Philippe Tabarot craint de nouveaux départs de feu, notamment aux abords des routes et des voies ferrées. Il demande aux automobilistes d'être particulièrement prudents. Dans le Var, les secours restent fortement mobilisés face à l'incendie du massif du Gros-Bessillon. Le feu a déjà parcouru 1250 hectares depuis sa reprise hier après-midi. 1500 pompiers sont engagés sur le terrain avec l'appui de moyens aériens. Direction maintenant le Vaucluse à Orange où une femme de 32 ans a été mise en examen et placée en détention provisoire après la découverte des restes de 5 nourrissons dans son appartement. Son compagnon entendu dans le cadre de l'enquête a été relâché sans poursuite. La mère nie les meurtres. Dans l'actualité également, plusieurs changements entrent en vigueur au mois d'août. Le prix de l'électricité augmente de 2,5%. Le taux du livret A passe à 1,7% et le démarchage téléphonique non sollicité sera interdit à partir du 11 août. L'allocation de rentrée scolaire sera versée à partir du 18 août. À l'international, au Moyen-Orient, les tensions restent fortes. L'Iran accuse les États-Unis de favoriser l'escalade du conflit et met en garde leurs alliés dans la région. Une réaction après les menaces de Donald Trump d'une possible nouvelle intervention militaire contre Téhéran. Et puis en sport, coup d'envoi ce samedi du Tour de France Femmes. Les coureuses s'élancent de Lausanne en Suisse pour une première étape de 138 km avec une arrivée en montée. La Française Pauline Ferrand-Prévot remet son titre en jeu. C'est la fin de ce flash. Bonne journée à vous.
0: Merci Damien, et dans deux minutes, c'est l'info d'ici, c'est votre journal présenté par Emmanuel Bido. À tout de suite.
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2: Et voici les titres de l'actualité de ce samedi 1er août.
3: Le Conseil constitutionnel valide l'amende dans l'affaire Airbnb au Léron. Le jugement de la Cour d'appel de Poitiers est donc validé, une victoire pour la collectivité, mais Airbnb conteste le montant de 8,6 millions d'euros. La ville de La Rochelle, pour conclure, l'ADM des Tours, le Tour citoyen sur le droit de mourir dans la dignité, va rendre hommage au rapporteur du projet de loi sur la fin de vie et maire de la cité des Deux Tours, Olivier Falorni. Et puis sport cyclisme, le Tour féminin de la Charente-Maritime s'élance ce week-end de Pont. C'est la 26e édition. La météo, un temps assez festival et agréable ce week-end. C'est le grand week-end de chasse et croisée sur nos routes. Bison futé, voie noire ce samedi dans le sens des arrivées, en particulier en direction de notre littoral. Attendez-vous à des ralentissements et des bouchons en direction des îles d'Oléron et de Ré. Et entre Saint-Éroy et Anse, ce sera orange en revanche dans l'autre sens, celui des retours. Circulation encore très dense ce dimanche. Bison futé, voie rouge dans le sens des arrivées et vert pour les retours. Le point sur l'opération Solidarité Gironde lancée par la CARA pour aider la communauté de communes médulienne dans le sud Médoc. La CARA va financer la location et la mise à disposition pendant un mois de 6 nettoyeurs haute pression, 10 souffleurs et 10 tronçonneuses qui seront acheminés dès lundi. Du matériel scolaire sera également livré grâce au soutien d'une grande surface de Royan. Des contacts ont aussi été noués avec les missions locales du Médoc et du bassin d'Arcachon pour aider les jeunes sinistrés en matière de logement, emploi, aide financière et soutien psychologique. Lors d'une seconde phase, l'envoi d'un groupe de jeunes bénévoles de la mission locale Royan Atlantique est envisagé pour une action de nettoyage, vignes, maisons et plantations en lien avec la mission locale du Médoc. La CARA a proposé aux communes qu'ils souhaitaient de centraliser les dons collectés sur le territoire pour les acheminer en Gironde. Ces dons peuvent être déposés jusqu'à ce samedi midi et demi au centre technique de la CARA dans la zone d'activité de la Quenelane à Saint-Sulpice-de-Royan. Ils seront ensuite transportés en Gironde pour répondre en priorité aux besoins des pompiers. Les habitants peuvent venir déposer du café, conserve, féculents, boissons énergisantes, compotes à boire, barres de céréales et gobelets jetables. Le matériel et les denrées seront acheminés en deux convois lundi et mardi prochain. La Rochelle dresse également le bilan de la collecte organisée en solidarité avec les sinistrés. 18 agents municipaux et communautaires se sont mobilisés, ainsi que 25 bénévoles, habitants et membres de l'association Agir et 30 joueurs espoirs du Stade Rochelais avec leurs encadrants. 650 donateurs se sont rendus au gymnase et dans les points de collecte de supermarchés. Au total, les dons collectés au gymnase du Pas des Laquais à La Rochelle représentent 52 palettes, soit l'équivalent d'environ un semi-remorque et demi. Airbnb, Île d'Oléron, une nouvelle victoire pour les insulaires dans la longue procédure qui oppose les deux parties concernant le paiement de la taxe de séjour. Le Conseil constitutionnel a validé la légalité de l'amende infligée aux géants américains. La Cour d'appel de Poitiers avait condamné la plateforme à 8,6 millions d'euros en plus du paiement de la taxe de séjour non acquittée de 2021. Le Conseil constitutionnel saisi par Airbnb a estimé que la sanction était en accord avec la Constitution française, une décision célébrée par Michel Parent, le président de la communauté de communes de l'île d'Oléron.
4: C'est une formidable nouvelle, hein, puisque ça confirme et conforte les jugements, première instance, appel, etc., etc. Donc que la Cour constitutionnelle eh bien, considère que l'île d'Oléron et notamment la communauté de communes était dans son bon droit pour appliquer les sanctions à l'égard donc des plateformes de location touristique. C'est une très très belle victoire et en plus c'est symbolique puisque c'est une décision qui va s'appliquer, je dirais, à la France entière et à toutes les collectivités qui auraient pu vivre cette l'aventure que l'on a vécue. Voilà, et puis en plus, bon, symboliquement, qu'une toute petite île de l'Atlantique ait gagné contre les plateformes numériques qui ne respectent respectaient pas la législation française, c'est quand même une fierté et une très très bonne nouvelle.
3: Cette victoire ne signifie pas pour autant la fin de la procédure. Airbnb et la communauté de communes sont encore en litige devant la Cour de cassation. Si la plateforme prend acte de cette décision, elle conteste cependant le montant de l'amende qu'elle juge disproportionné au regard de la faute commise et du préjudice subi par la collectivité. Et elle entend désormais faire valoir ses arguments devant la Cour de cassation. Selon la plateforme, le non-versement de la taxe de séjour était dû à un problème technique aujourd'hui résolu. La DMD Tour à La Rochelle ce dimanche, l'association pour le droit de mourir dans la dignité conclut son Tour de France citoyen dans la cité des Deux Tours et ça ne doit rien au hasard. La Rochelle étant la ville du maire Olivier Falorni, ex-député et surtout rapporteur de la loi sur la fin de vie qui a été définitivement adoptée à l'Assemblée nationale le 15 juillet dernier. Un passage à La Rochelle en présence de Jonathan Denis, président de la DMD, Eva Darlan et Olivier Mine, ambassadeur de la DMD Tour 2026, pour rendre hommage au combat d'Olivier Falorni. François Bon, le délégué départemental.
5: Ça sera bien sûr le point final de cette tournée et le remerciement que l'ensemble des bénévoles et puis des citoyens qui vont être présents à La Rochelle ce dimanche 2 août, les remerciements que pourront être portés en faveur d'Olivier Falorni et ce travail et cet investissement humain qu'il a dû avoir parce qu'il a beaucoup combattu. Et on sait au niveau de l'association ce que c'est que ce combat, on sait ce que c'est que la détermination qu'il faut avoir pour que les choses puissent aboutir. Il a fait un super travail. Bien sûr, il a été malmené, il a été traité de tous les noms d'oiseaux. Et puis c'est un débat qui est porté par des gens. On va dire qu'à limite, à un moment donné, ça dérape, on ne sait pas pourquoi. Et on sait très bien que tout ça, c'est très artificiel, parce que quand on est confronté à la fin de vie d'un proche ou de soi-même, on change, on souhaite que les choses soient plus favorables. Et là, on a l'impression que c'est un blocage, et puis ça a apporté en effet des menaces qui ont été portées à sa personne, et puis également des pressions, quoi. Voilà, c'est le propre d'un politique. On sait très bien que c'est pas facile d'être politique aujourd'hui. Mais on peut dire que sur la durée, il a pu tenir bon. Et pour ça, on va le remercier très chaleureusement ce 2 août à La Rochelle.
3: La DMD Tour sera donc ce dimanche matin sur le marché de la Palisse, puis à partir de 18h sur l'esplanade Éric Tabarly.
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3: Au pays Marraine-Oléron, à Marraine-Hiersbrouage, les nocturnes à la capitainerie ce samedi soir au port de Plaisance à partir de 19h. Au château d'Oléron, c'est la fête du Chenal d'Or ce dimanche avec promenade en chaland, dégustation de produits locaux, bal et feux d'artifice en pays Rochefortais. À Rochefort, le temple protestant accueille le concert a cappella de l'association Nucanto. C'est à 18h ce samedi soir. À port débarque, profitez des plages sonores à partir de 16h ce samedi après-midi à la retenue d'eau des Anses. En pays Rouennais, à Royan, une rencontre de grandes schistéras. Royan contre Guétari à 21h au fronton du parc ce samedi soir. À Saint-Georges-de-Didonne, un spectacle de drones ce dimanche soir à partir de 22h45 sur le front de mer. Enfin, en Pays Saint-Et, à Saint-Césaire, c'est la fête du four à pain ce samedi à partir de 15h sur le parvis de la mairie. Et à Bussac-sur-Charente, l'événement du week-end, c'est la descente de caisse à savon.
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3: Et puis le feu d'artifice de Foura prévu ce samedi soir est annulé en solidarité avec les pompiers et les sinistrés des feux de forêt en Gironde. L'événement organisé par la municipalité et la fête foraine est reporté au 18 août. Le sport, le département fera honneur ce week-end aux coureuses cyclistes avec l'organisation de la 26e édition du Tour de la Charente-Maritime, une épreuve de haut niveau qui verra la venue entre autres de 3 équipes étrangères et 3 formations professionnelles de niveau continental. Patrick Adrien-Sens.
8: En effet, 20 équipes composées de 4 à 6 concurrentes seront présentes présente sur la ligne de départ ce samedi matin à Saintes. Deux jours de course et trois étapes sont au programme, dont un contre-la-montre pour un total de 192 km. Le Tour de Charente-Maritime, qui vu le jour à l'aube du 21e siècle, est donc devenu un rendez-vous incontournable du calendrier sur route féminin. Si les équipes World Tour seront quant à elles présentes au départ du Tour de France, on verra trois formations continentales, professionnelles, c'est-à-dire le niveau juste en dessous, trois équipes étrangères dont deux néerlandaises et une espagnole, et six formations de niveau amateur division nationale 1 qui vont donc se disputer la succession de la Suissesse Léa Stern. Au jeu hasardeux des pronostics, que les bookmakers s'arracheront les cheveux, mais on peut d'ores et déjà citer quelques noms, à commencer par la locale de l'épreuve, Pauline Alain, qui fait partie de l'équipe Dordogne Cyclisme, quatrième du championnat de France contre la montre cette année même, Lise Ménage de Team Abadi Magnan, championne de France U23 sur route en 2024 et 2026, Ida Fiala du Watersley Cycling Team, championne du Danemark donc U19 contre la montre en 2025 et en 2026, championne d'Europe et championne du monde U19 de poursuite individuelle en 2025. Rajoutez également dans les pronostics Lilou Jovin du Marmande Women Development, troisième du championnat d'Europe à l'américaine en 2025, championne Nouvelle-Aquitaine U19 sur route en 2026, c'était à Saintes, ainsi que Marie Morgane Le Duffne du team Avenois féminin, vice-championne de France sur route 2026. Du beau monde donc. Samedi, le menu sera copieux avec une première étape en ligne qui partira de Saintes à 10h en direction de Pont avec 5 passages sur l'avenue de l'Assomption où sera jugée l'arrivée. L'après-midi, le contre-la-montre devrait être plus à l'avantage des rouleuses. Enfin, pour finir, la troisième étape courue dimanche entre Pont-l'Abbé et Saintes pourrait bouleverser le classement établi la veille. En effet, trois classements meilleurs grimpeurs seront au programme, sans compter les 5 ascensions du cours national.
3: Et pour information, on se rappellera que la lauréate 2023 a été la jeune bretonne Maëva Skiban, qui fait partie maintenant de la formation très convoitée des Émirats Arabes Unis, UAE, chère à un certain Tadej Pogacar chez les garçons.
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2: Et là, c'est royal, hein, ce week-end, ce premier week-end d'août. C'est un week-end estival. Cet après-midi, au niveau des températures, eh bien, comptez 27 degrés du côté de Boyarville. Vous allez avoir 29 à Fourat, 30 du côté de Tenay-Charente et Arvers, 32 à Surgères et à Saintes, jusqu'à 33, la maxi du jour attendue pour Saint-Jean-d'Angély. Demain, dimanche, c'est exactement le même temps, mais on y rajoute 2 à 3 degrés de plus dans l'après-midi.
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2: Merci Emmanuel. L'info d'ici de retour évidemment lundi matin dès 7h15. Dans un instant, et pendant pour le mois d'août, il n'y aura pas de parlons d'ici juste après l'info locale et départementale. C'est Olivier Marvaux qui arrive, ça reste en place jusqu'à midi et demi. Et Olivier Marvaux qui vient nous rejoindre pour les chroniques du patrimoine. Et aujourd'hui, ce sont les châteaux de Charente-Maritime. Et puis côté musique, les Tears for Fears et Shakira. Dans un instant.
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0: On passe la pause déj ensemble ici sur Demoiselle en Charente-Maritime avec un instant Tears for Fears et le titre Shout. Il est midi et demi, à 14h c'est Mika qui va vous accompagner jusqu'à 18h pour Demoiselle Weekend. Moi je vous retrouve demain 14h, 18h également. Et puis là dans un instant Corneille et Vita avec le titre Ensemble. Et pour l'instant, eh bien comme promis, on retrouve comme chaque samedi à midi et demi Olivier Marvaux pour les chroniques du patrimoine. Et aujourd'hui Olivier nous emmène à la découverte des châteaux de Charente-Maritime. Très bon week-end à l'écoute des programmes de Demoiselle et bonnes vacances surtout.
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2: Bonjour à tous. Aujourd'hui, nos chroniques du patrimoine mettent à l'honneur les châteaux de Charente-Maritime. Bien sûr, il ne s'agit pas ici de tous les citer, tant notre territoire regorge de tels trésors. Je vous propose néanmoins d'effectuer un tour d'horizon de ce patrimoine majestueux. Certains châteaux se visitent toute l'année, d'autres seulement en pleine saison, d'autres encore ouvrent leurs portes exceptionnellement à l'occasion des Journées européennes du patrimoine. Enfin, certains préfèrent garder leurs portes closes, sans doute pour préserver leur intimité et leur part de légende. Le promeneur pourra néanmoins les voir ou les apercevoir au détour d'un chemin ou d'un bois protégé derrière de hauts murs ou des grilles cachées dans des parcs souvent luxuriants. À tout seigneur, tout honneur, commençons par l'époque médiévale, dont l'un des plus beaux témoins, sans doute le mieux restauré, est le château de Saint-Jean d'Angle, surnommé le château de Mélusine, situé à une douzaine de kilomètres de Rochefort. Le château de Saint-Jean d'Angle a tout du château fort sans en avoir la démesure. Donjons, chemins de ronde, machicoulis et bien sûr des douves. Autre témoin de l'époque féodale, toujours debout, vaille que vaille, malgré le poids des siècles, le donjon de Pont, érigé à partir du XIIe siècle. Haut de 33 mètres, il est visible à des kilomètres à la ronde. Le donjon de Pont faisait partie d'un imposant château situé sur la route de Saint-Jacques-de-Compostelle, détruit au XVIIe siècle. De l'époque médiévale, subsistent aussi en Charente-Maritime des vestiges moins connus, notamment la magnifique tour de Brou, déjà célébrée lors d'une précédente chronique, située sur la commune de Saint-Sornin, dominant les marais de l'ancien golfe de Saint-Onge. Il s'agit là aussi du dernier vestige d'un château féodal, dont on retrouve les premières traces au début du XIe siècle. Citons aussi au lieu dit Toulon, non pas dans le Var, mais sur la commune de Saint-Romain-de-Benet, entre Saujon et Sainte, le camp de César. Si ce site a probablement abrité un camp militaire éphémère à l'époque gallo-romaine, d'où ce nom pérennisé par la tradition orale, on trouve encore sur place, noyées dans la végétation, les ruines d'une motte castrale ou motte féodale, un ouvrage de défense très répandu dans le haut Moyen-Âge. Citons aussi le donjon de Lillot, dans la vallée de l'Arnoux, précisément sur la commune de Saint-Sulpice-d'Arnoux. Construit au seuil du XIIe siècle, le donjon de Lillot est une tour massive haute de 17 mètres environ, large d'une dizaine, protégée par d'épais contreforts. L'histoire locale attribue la construction de ce donjon et des fortifications de Lillot au roi d'Angleterre Henri III Plantagenet, qui fut aussi seigneur d'Irlande et duc d'Aquitaine. Continuons notre tour d'horizon avec l'un des plus beaux joyaux de notre patrimoine, le château de la Roche-Courbon, sur la commune de Saint-Porchaire. Construit à partir du XVe siècle, le château de la Roche-Courbon est remarquable à tout point de vue. Sa silhouette, d'une grande élégance, domine des jardins à la française. À proximité immédiate, des grottes nous renvoient à l'époque préhistorique. C'est ce château, bâti dans un écrin de verdure, que l'enfant du pays Pierre Loti avait surnommé, dans un élan de romantisme, le château de la Belle au bois dormant. Dans les colonnes du journal Le Figaro, au début du XXe siècle, l'écrivain Rochefortais avait lancé un appel solennel pour que soit sauvé cet édifice majeur du patrimoine saintongeais qui tombait alors en ruine. Sur la commune de La Jarne, à proximité de La Rochelle, changement d'époque avec le château de Buzet, construit au XVIIIe siècle, chef-d'œuvre de ce que l'on appellera le style Louis XVI. Le château de Buzet, que le voyageur empruntant la ligne de train Niort-La Rochelle pourra apercevoir de façon furtive dans un beau parc, sur la gauche, après Surgères, en se dirigeant vers l'océan. Construit également à partir du XVIIIe siècle, le château de la Gataudière, sur la commune de Marennes, vaut également le détour et la visite, à deux pas de Boursefranc et de l'île d'Oléron. N'oublions pas le château de Surgères, dont la construction ou la reconstruction s'est échelonnée sur plusieurs siècles et qui abrite la mairie de la ville. Sur les rives de la Charente, ou à proximité immédiate, bien sûr Crasanne, l'un des plus anciens châteaux de Charente-Maritime, surnommé le château du Chaboté. En effet, Charles Perrault s'est inspiré d'un ancien propriétaire des lieux, un certain Jules Gouffier, comte de Caravaz, pour son personnage du marquis de Carabas, maître du non moins fameux Chaboté. Tout près de Crasanne, citons l'élégant château de Panlois, Citons aussi le château de Mouillepied, déjà évoqué dans nos chroniques. Un peu plus loin, ce sont les ruines du château de Taillebourg, ou encore le château des Capucins, Tonnet-Charente, vue imprenable sur le célèbre pont suspendu. En filant vers l'océan, on peut admirer l'ancienne seigneurie des Rohan, d'architecture Louis XIII, devenue l'hôtel de ville de Soubise. Quittons les rives de la Charente pour nous rendre dans les environs de Saintes. À Ténac, on remarque le château Maguier, dont la travée centrale n'est pas sans rappeler la façade, sur son côté jardin, d'un célèbre monument parisien, l'hôtel Matignon, résidence des chefs du gouvernement français depuis le milieu des années 30. Sur cette même commune de Ténac, le château du Grand Logis attire le regard. Il est inspiré des grandes bâtisses anglo-normandes, une curiosité dans le paysage saintongeais. À quelques encablures de Saintes également se trouve le château méconnu de Niolles-les-Saintes, vestige d'une ancienne forteresse médiévale. Citons aussi le château du Douai, le château d'Écoyeux, également appelé château de Polignac. Plus au sud, près de Pont, citons le château d'Usson, ou château des Aigretaux, rebaptisé château des Énigmes depuis qu'il a été transformé en parc de loisirs, bien connu notamment des scolaires de la région. Près de Jonzac, le château de Meux est agrémenté de jardins à la française. Citons aussi le château de Jonzac, dominant la ville et la Haute-Saintonge alentour. Toujours dans le sud du département, le château de Montendre est construit sur les ruines d'un oppidum, nous ramenant à l'époque gallo-romaine. À cheval sur les communes de Plassac et de Saint-Genis-de-Saintonge, le discret et très élégant château 18e de Plassac mérite aussi le déplacement. Citons encore le château de Mirambeau, transformé en relais château, construit dans un beau parc dominant majestueusement la petite ville de Mirambeau. Mais avis aux amateurs, pour y séjourner et goûter à la vie de château, il faut casser sa tirelire. Pour compléter notre liste non exhaustive des châteaux de Charente-Maritime, ajoutons le manoir ou château de Bollon, avec ses célèbres fontaines bleues sur la commune de Saint-Dizan-du-Gas. À proximité de l'axe routier allant de Mirambeau à Royan se trouve le château de Didonne, qui bénéficie d'un environnement naturel préservé. À Royan, le château de Mont, qui ne se visite malheureusement pas, fut la propriété de Pierre Dugas de Mont, dont le lieutenant, un certain Samuel de Champlain, va fonder en 1608 la ville de Québec. Enfin, citons d'autres perles méconnues de notre département, le château de Dampierre-sur-Boutonne, le château de Ransanne à Soulignonne, le château de Châtenay à Rétaux, ou encore le château de Mandac-sur-Seudre, dominant parc à huîtres et marais salants. Voilà, vous l'aurez compris, la Charente-Maritime n'est pas seulement riche de ses paysages dignes des plus belles cartes postales, riche également de ses églises romanes, de ses citadelles, de ses forts et fortifications, de ses phares, de ses vestiges gallo-romains. Elle est aussi riche et fière de ses nombreux châteaux, à découvrir et à visiter sans modération. Belle journée à tous.
1: À la semaine prochaine pour une nouvelle chronique du patrimoine sur Demoiselles.

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0: Louisa Jetlag pour commencer cette nouvelle heure sur Demoiselle et les Red Hot Chili Peppers également. Bienvenue, il est déjà 14h. L'essentiel de l'actualité nationale et internationale, Damien.
1: Bonjour à tous, on commence ce flash avec la météo. 20 départements du quart sud-est de la France restent placés en vigilance orange canicule ce samedi. Les températures pourront atteindre 35 à 39 degrés dans les régions méditerranéennes. Une nouvelle hausse est attendue dès demain dans le sud-est. Du côté des incendies, la situation évolue favorablement en Gironde. Le feu est désormais fixé et ne progresse plus selon le ministre de l'Intérieur. 90% des 220 000 personnes évacuées ont pu rentrer chez elles. Dans le Var, la prudence reste de mise. Aucune nouvelle surface n'a été touchée ce matin, mais 1500 pompiers restent mobilisés face au feu du Gros Bessillon. Toujours au sujet des incendies, le ministre des Transports appelle à la vigilance pendant ce week-end de chassé-croisé. Philippe Tabarot redoute de nouveaux départs de feu, notamment près des routes et des voies ferrées. Il demande aux automobilistes d'être particulièrement prudents. Une grève surprise perturbe également le trafic SNCF en Normandie ce week-end. Les syndicats CGT, Cheminots et Sudrail dénoncent des conditions de travail dégradées et un manque de dialogue avec la direction. Plusieurs lignes vers Rouen, Le Havre, Caen ou Deauville sont touchées, avec environ 40% des trains annulés. Dans les rôles, l'association AC Anti-Corruption a déposé une plainte contre l'Office de Tourisme de la Grande Motte. Elle évoque de possibles faits de prise illégale d'intérêt, de favoritisme et de détournement de fonds publics en s'appuyant sur un rapport de la Chambre régionale des comptes. À l'international, au moins 9 personnes ont été tuées cette nuit à Kiev après des frappes de missiles russes. Des incendies et des dégâts ont été signalés dans plusieurs quartiers de la capitale ukrainienne. Les combats se poursuivent entre l'Ukraine et la Russie. Et puis en sport, la FIFA est dit un possible passage à 64 équipes pour la Coupe du Monde 2030. L'instance internationale souhaite avancer rapidement sur ce dossier et doit analyser les conséquences sportives et économiques d'un tel élargissement. Une décision est attendue en septembre, alors que le projet divise déjà les grandes confédérations, notamment en Europe. C'est la fin de ce flash. Bonne journée à tous.

0: C'était Sienna Spyro, la britannique repérée sur TikTok, qui signe d'ailleurs le single Material Lover BO, et tout simplement de Le Diable s'habille en Prada 2.
1: C'est pas si facile.
0: C'est pas si facile pour la suite, Boulevard Désert bien sûr, en programmation sur Demoiselle, et puis on s'arrêtera également d'ici quelques minutes sur les jeux de la radio d'ici, à tout de suite.
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J'ai une question à vous poser pour cet été, c'est barbecue ou plancha ? Parce que pour nous, on a les deux. Hein. Jusqu'au 14 août, c'est la boucherie de Saint-Palais chez Florine et Eddy qui vous offre tous les vendredis dans la Grande Débauche de Demoiselles.

0: L'origine norvégienne cartonne toujours avec Shining Light. Le titre s'est dévoilé grâce à la pub Le Roi Merlin. Bah oui, comme quoi. Pas d'idée bricolage pour l'instant, mais plutôt l'agenda loisir de Cyril Thomas sur Demoiselle. Voici les bons plans de ce week-end.
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2: Bonjour à tous pour aujourd'hui, samedi 1er août, avec au château de Léron. Venez faire la fête avec les pompiers, grand bal, les soirées moules frites. Rendez-vous à la caserne des pompiers, rue de l'ancienne distillerie au château de Léron. Soirée conviviale et festive à partager entre amis ou en famille. Au château pour le bal et la soirée moules frites des pompiers. À l'Abré-les-Bains, venez découvrir un spectacle de catch exceptionnel avec la présence de Passe-Muraille. Ce soir dès 19h, profitez des food trucks, puis place au choix à 21h sur la place du marché. Le spectacle est gratuit. En Pays Rochefortais, ce soir 18h, rendez-vous au temple protestant de Rochefort pour le spectacle A Cappella, une création immersive mêlant chant, poésie et images où le public se déplace avec l'artiste au fil d'un voyage sonore et visuel, tarif à partir de 10€. Cap sur la plage nord à Foura pour une journée de fête, ça débute à 16h, profitez des animations et des concerts avant le traditionnel feu d'artifice à 23h. En Pays Rouennais, à 19h, vivez un moment d'exception avec un violon sur la ville à Talmont-sur-Gironde. Ça va se passer sur la falaise du Caillot. La jeune pianiste Ariel Beck propose un récital face à l'estuaire avec des œuvres de Beethoven, Chopin. À 20h30, rendez-vous au Palais de Royan pour le concert de Timeless Trio. Trois voix, guitare, acoustique et percussion vous invitent à un voyage musical entre folk, pop, avec des reprises intemporelles dans une ambiance élégante et chaleureuse. À 20h30, ce soir, place à l'improvisation théâtrale à la salle municipale des Tôles. Venez découvrir un spectacle unique où les comédiens inventent histoires, personnages et situations en direct sans filet. Entrée libre, participation au chapeau. Et puis rendez-vous cet après-midi à Sainte-Césaire pour la fête du four à pain en programme atelier démonstration de fabrication du pain. Compte apéritif offert et grande soirée repas à partir de 20h. Une fête conviviale autour des traditions et du savoir-faire local à Sainte-Césaire pour la fête du pain. Voilà pour quelques rendez-vous. Très bon week-end.

0: La voix mythique du titre Total Eclipse of the Heart, c'est Bonnie Tyler, bien sûr, qui s'est éteinte à 75 ans le 9 juillet dernier. Tiens, la suite en musique sur Demoiselle, Angèle avec le titre What You Want, et puis on s'arrêtera du côté de Saint-Césaire. À Saint-Césaire, d'ailleurs, vous écoutez Demoiselle sur le 102.3. Excellent week-end.
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0: Allez, je vous emmène à Saint-Césaire. Et à Saint-Césaire aujourd'hui, c'est la fête du four à pain à côté de Sainte. Vous avez rendez-vous dès 15h au parvis de la mairie de Saint-Césaire. Au programme, démonstration des chefs, atelier pain pour les enfants, exposant gourmand bien sûr, et un compte à partir de 18h. Et puis l'apéro sera offert par la municipalité à partir de 19h. La soirée continuera bien sûr avec un repas à partir de 20h. C'est à découvrir donc la fête du four à pain du côté de Saint-Césaire. 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

0: C'est Olivier Dean qu'on retrouve dans quelques instants avec So Easy to Fall in Love pour ouvrir cette nouvelle heure. Juste après l'information de Damien Demelu, il est déjà 15h. Bonjour Damien.
1: Bonjour à tous, on commence ce flash avec la météo. 20 départements du quart sud-est de la France restent placés en vigilance orange canicule ce samedi. Les températures pourront atteindre 35 à 39 degrés dans les régions méditerranéennes. Une nouvelle hausse est attendue dès demain dans le sud-est. Du côté des incendies, la situation évolue favorablement en Gironde. Le feu est désormais fixé et ne progresse plus selon le ministre de l'Intérieur. 90% des 220 000 personnes évacuées ont pu rentrer chez elles. Dans le Var, la prudence reste de mise. Aucune nouvelle surface n'a été touchée ce matin, mais 1500 pompiers restent mobilisés face au feu du Gros Bessillon. Toujours au sujet des incendies, le ministre des Transports appelle à la vigilance pendant ce week-end de chassé-croisé. Philippe Tabarot redoute de nouveaux départs de feu, notamment près des routes et des voies ferrées. Il demande aux automobilistes d'être particulièrement prudents. Une grève surprise perturbe également le trafic SNCF en Normandie ce week-end. Les syndicats CGT, Cheminots et Sudrail dénoncent des conditions de travail dégradées et un manque de dialogue avec la direction. Plusieurs lignes vers Rouen, Le Havre, Caen ou Deauville sont touchées, avec environ 40% des trains annulés. Dans les Raux, l'association AC Anticorruption a déposé une plainte contre l'Office de tourisme de la Grande Motte. Elle évoque de possibles faits de prise illégale d'intérêts, de favoritisme et de détournement de fonds publics en s'appuyant sur un rapport de la Chambre régionale des comptes. À l'international, au moins 9 personnes ont été tuées cette nuit à Kiev après des frappes de missiles russes. Des incendies et des dégâts ont été signalés dans plusieurs quartiers de la capitale ukrainienne. Les combats se poursuivent entre l'Ukraine et la Russie. Et puis en sport, la FIFA est dit un possible passage à 64 équipes pour la Coupe du Monde 2030. L'instance internationale souhaite avancer rapidement sur ce dossier et doit analyser les conséquences sportives et économiques d'un tel élargissement. Une décision est attendue en septembre, alors que le projet divise déjà les grandes confédérations, notamment en Europe. C'est la fin de ce flash. Bonne journée à tous.

Bonjour, c'est Arnold Turvous sur Demoiselle. Je vous présente mon nouveau titre en featuring avec Étienne Dao. Voici Laurie Sky sur la radio d'ici.

0: Arnold Turbus sur Demoiselle, vous le retrouvez aux côtés d'Étienne Dao, 40 ans après Pop Satori. C'est le titre L'Oréal que vous venez d'écouter, synthé pop envoûtant et single qui lance d'ailleurs son 7e album. La vie romantique attendue pour cet automne. La musique continue sur Demoiselle après la pause avec Julien Lim. Le single Dis-moi est en programmation sur Demoiselle et puis la soirée jazz du côté de Sainte également vous attend. A tout de suite sur Demoiselle.
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Attention, concert du côté de la Mussardière. La Mussardière, c'est à Saintes, bien sûr. Une soirée jazz vous attend et ça sent bon l'été. William Lecomte et son trio investissent les lieux ce soir pour une ambiance intimiste garantie entre improvisation et standard revisité. Une bonne nouvelle, en plus, l'entrée est complètement libre. Si vous voulez en savoir plus, rendez-vous bien sûr auprès de vos offices de tourisme ou renseignements également du côté de la Mussardière. C'est le troisième single issu de son album sorti en 1998, Left of the Middle. Voici Nathalie Imbruglia, Wishing I Was There.

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0: a fêté son anniversaire 55 ans déjà, un Calogero, il y a deux jours. C'était le single C'est écrit, la suite avec l'agenda loisir pour votre week-end, c'est dans 10 minutes. Et puis dans notre playlist, ah oui, à Zaou comme Caroline est en programmation sur Demoiselle. Bon week-end.
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0: À 16h pour l'actualité de ce 1er août, à l'instant c'était bien sûr la regrettée Amy Winehouse, Back to Black. Voici Cyril Thomas et son agenda loisir.
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2: Bonjour à tous, pour aujourd'hui samedi 1er août avec au château de Léron, venez faire la fête avec les pompiers, grand bal, les soirées moules frites. Rendez-vous à la caserne des pompiers, rue de l'ancienne distillerie au château de Léron. Soirée conviviale et festive à partager entre amis ou en famille au château pour le bal et la soirée moules frites des pompiers. À l'Abré-les-Bains, venez découvrir un spectacle de catch exceptionnel avec la présence de Passe-Muraille. Ce soir dès 19h, profitez des food trucks, puis place au choix à 21h sur la place du marché. Le spectacle est gratuit. En Pays Rochefort, ce soir 18h, rendez-vous au temple protestant de Rochefort pour le spectacle A Cappella, une création immersive mêlant chant, poésie et images où le public se déplace avec l'artiste au fil d'un voyage sonore et visuel, tarif à partir de 10€. Cap sur la plage nord à Foura pour une journée de fête, ça débute à 16h, profitez des animations et des concerts avant le traditionnel feu d'artifice à 23h. En Pays Rouennais, à 19h, vivez un moment d'exception avec un violon sur la ville à Talmont-sur-Gironde. Ça va se passer sur la falaise du Caillot. La jeune pianiste Ariel Beck propose un récital face à l'estuaire avec des œuvres de Beethoven, Chopin. À 20h30, rendez-vous au Palais de Royan pour le concert de Timeless Trio. Trois voix, guitare, acoustique et percussion vous invitent à un voyage musical entre folk, pop, avec des reprises intemporelles dans une ambiance élégante et chaleureuse. À 20h30, ce soir, place à l'improvisation théâtrale à la salle municipale des Tôles. Venez découvrir un spectacle unique où les comédiens inventent histoires, personnages et situations en direct sans filet. Entrée libre, participation au chapeau. Et puis rendez-vous cet après-midi à Sainte-Césaire pour la fête du four à pain en programme atelier démonstration de fabrication du pain. Compte apéritif offert et grande soirée repas à partir de 20h. Une fête conviviale autour des traditions et du savoir-faire local à Sainte-Césaire pour la fête du pain. Voilà pour quelques rendez-vous. Très bon week-end.
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0: Après la pause info d'Arthur Leroux, on vous promet Indochine, Les Nouveaux Soleils et le banger 90, les Spice Girls avec Wannabe. Bienvenue sur Demoiselle, il est tout juste 16h, on retrouve le flash. Bonjour Arthur.
1: Bonjour à tous, on commence avec les incendies qui restent au cœur de l'actualité en France. En Gironde, le feu est désormais fixé, mais deux points chauds restent actifs près du Cap Ferret et de Lacanau. Dans les Hautes-Alpes, après l'incendie du Bois Noir, le massif reste interdit d'accès. Les flammes et les fortes chaleurs ont fragilisé certains secteurs rocheux avec des risques de chute de blocs. Dans le Var, la situation reste préoccupante. Les secours sont toujours mobilisés face aux incendies. Le préfet évoque une situation à haut risque avec des reprises de feu sur certains secteurs à Montfort-sur-Argent. Commune évacuée, le maire affirme que l'on s'attend au pire face à un vent qui ne cesse de tourner. Les évacuations restent en vigueur. Direction l'Ain avec une affaire judiciaire. Cinq hommes sont convoqués à la mi-août après des chants racistes entonnés lors d'une feria à Marboz. Les faits avaient été signalés par la préfecture et la mairie. Les mis en cause ont reconnu les faits et présenté leurs excuses selon la procureure de la République. Plusieurs changements entrent en vigueur ce mois d'août. Le tarif réglementé de l'électricité augmente de 2,5%, soit environ 26 euros de plus par an pour un foyer moyen. Le livret A passe de 1,5% à 1,7%. À partir du 11 août, le démarchage téléphonique non consenti sera interdit. L'allocation de rentrée scolaire sera versée à partir du 18 août et l'aide carburant pour les grands rouleurs est prolongée jusqu'au 31 août. À l'international, au moins 67 migrants sont morts en tentant de rejoindre l'enclave espagnole de Ceuta depuis le Maroc. La situation est désormais presque revenue à la normale selon les autorités espagnoles. Une barrière flottante est en cours d'installation pour empêcher de nouvelles traversées alors que plusieurs pays européens demandent une réunion d'urgence. Et on termine avec du sport. Le Tour de France Femmes s'est élancé de Lausanne en Suisse. Cette première étape passe par le lac de Neuchâtel avant un retour plus difficile avec deux ascensions. L'arrivée sera jugée place Saint-François après la côte Saint-François longue de 2,6 km à 4,6%. 9 étapes sont au programme à travers la France et la Suisse. C'est la fin de ce flash. Bonne journée à tous.

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0: Oshi, plus rien en dansant sur Demoiselle, c'était en nouveauté. On va du côté du palais en voyant événement. C'est dans 10 minutes, bien sûr. Après la pause, Tame Impala également avec Dracula. Puis Hélène, mauvais garçon, à tout de suite.
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0: C'était Benson Boone sur Demoiselle. D'ailleurs, il frappe fort avec The Time of My Life, sorti pile pour ses 24 ans. Le clip, façon conte médiéval, met en scène Elix Hale qui combat des dragons, mariage royal et puis tout le folklore qui va avec. C'est absolument à découvrir. C'était en nouveauté sur la radio d'ici dans quelques instants, les One Republic. I Need Your Love en programmation sur Demoiselle, c'est ce que je vous promets.
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0: Louisa et Bleu Soleil, c'était Soleil Bleu sur Demoiselle. Vous êtes en Pays Royennais, vous ne pouvez pas manquer hein, tous les étés, les rencontres de Grande Chistera, Royan versus Guétari, c'est ce soir. Chistera, c'est quoi? C'est de la pelote basque hein, tout simplement. Rendez-vous près de chez vous et au fronton du parc aujourd'hui, samedi 21h donc, la rencontre Royan Guétari, c'est avenue Émile Zola à Royan, une rencontre de Grande Chistera à suivre en plein air en plus, c'est dans une ambiance conviviale garantie et c'est complètement gratuit, vous allez pouvoir vous installer dans les gradins. On marque une petite pause et à suivre à 17h l'info.
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0: CD Swim, Mr. Know It All, accompagné du single de Clara Luciani, Cette Vie, dans 3 minutes bien sûr, le temps de l'actualité du jour aux côtés d'Arthur Leroux. Il est déjà 17h. Bonsoir Arthur.
1: Bonsoir à tous. On commence avec la chaleur. 20 départements de l'Est et du Sud-Est restent placés en vigilance orange canicule par Météo France. Une légère baisse des températures est attendue temporairement ce samedi dans le centre-est avant une nouvelle remontée du mercure dans les prochains jours. Sur les routes, le chassé-croisé des vacances provoque de nombreux ralentissements. Plus de 540 km de bouchons ont été enregistrés cet après-midi avec une circulation classée noire dans le sens des départs. Parmi les axes les plus touchés, la 7 dans la Drôme, la 9 dans l'Aude et la 71 dans l'Allier. Côté incendie, la situation reste sous surveillance. En Gironde, le feu est désormais fixé, mais deux points chauds restent actifs près du Cap Ferret et de Lacano. Dans les Hautes-Alpes, après l'incendie du Bois Noir, le massif reste interdit d'accès. Les fortes chaleurs et le passage des flammes ont fragilisé certains secteurs rocheux avec des risques de chute de blocs pour les randonneurs et les cyclistes. Toujours dans le sud-ouest, le trafic ferroviaire reprend progressivement. Après 6 jours d'interruption liée aux incendies en Gironde et dans les Landes, les trains circulent à nouveau au sud de Bordeaux. La circulation reste encore perturbée ce samedi avec la moitié des TGV assurés entre Bordeaux et le sud-ouest. Le service doit revenir à la normale dès dimanche selon SNCF Réseau. À l'étranger, la chaleur continue de toucher l'Europe. En Italie, la quasi-totalité du pays est confrontée à une nouvelle vague de chaleur. Les grandes villes seront placées en alerte rouge canicule lundi face à des températures toujours très élevées. Les autorités appellent à la vigilance, notamment pour les personnes les plus fragiles. En Grèce, les pompiers restent mobilisés face aux incendies. Plusieurs centaines de soldats du feu tentent de maîtriser un important incendie près d'Athènes. Entre 4000 et 5000 hectares auraient déjà été ravagés par les flammes, selon les premières estimations. Et on termine avec du sport. Le Tour de France Femmes s'est élancé de Lausanne en Suisse. Cette première étape emmène les coureuses vers le lac de Neuchâtel avant un retour plus difficile avec 2 ascensions. L'arrivée sera jugée place Saint-François. 9 étapes sont au programme à travers la France et la Suisse. C'est la fin de ce flash. Bonne fin d'après-midi.

0: December 10, Us Again, The World, à l'instant sur Demoiselle. Bonnes vacances avec nous. La suite, c'est David Guetta, Save Me Tonight. Et puis je vous emmène du côté de Boursefranc également. À tout de suite.
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La Platène, je vous explique tout ça pour un concert jazz. 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Le jazz s'invite au Moulin de la Platène à Bourse-France à partir de 20h30 ce soir. Ella et Louis Quartet s'installent avec une ambiance chaleureuse pour une soirée entre bal et fête locale. Un cadre atypique pour un concert gratuit, parfait pour clôturer une journée en musique. Et vous allez voir, vous allez adorer ces morceaux de jazz. Rendez-vous du côté du Moulin de la Platène. 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Cette année, Cher a reçu le prestigieux Grammy Lifetime Achievement Award, la récompense qui salue tout simplement l'ensemble de sa carrière. Elle a 80 ans, elle a commencé à 20 ans, 60 ans de carrière. Cher, souvenir de demoiselle, voici The Choup Choup Song.

Ah oui, vous avez reconnu le titre phare de la carrière de Corneille. C'était le titre Ensemble. Je vous emmène à Port des Barques, vous écoutez Demoiselle sur le 97.8. Les plages sonores vous attendent, musique au coucher du soleil, les pieds dans le sable. Voilà le programme des plages sonores signé Oogie Boogie. Rendez-vous à la retenue d'eau d'Aisance à Port des Barques. Une ambiance chill, entre amis ou en famille, un cadre naturel, les pieds presque dans l'eau. En plus, c'est complètement gratuit.

0: Le groupe September sur Demoiselle, Cry For You. Et on s'arrête quelques instants sur Manon Lisa qui poursuit sa belle ascension avec Le Petit Pêcheur, un titre qui s'impose parmi les révélations de l'année. En quelques semaines, la chanson a cumulé plus de 650 000 écoutes dès la première semaine de diffusion, rien que ça. La chanteuse prépare d'ailleurs également un concert du côté de l'Étoile à Paris le 26 novembre prochain. Et d'ailleurs, Le Petit Pêcheur est en diffusion sur la radio d'ici juste après la pause.
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0: Je vous souhaite une excellente soirée, de bonnes vacances, une bonne reprise pour certains dans quelques instants. Information nationale et internationale sur Demoiselle. On se quitte avec le programme télé de votre soirée. Bon week-end.
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2: Ce soir sur TF1, Arthur vous présente le grand concours spécial 20 ans. Cyril Ferraud lui présente le Fort Boyard avec l'équipe Les Bonnes Fées sur France 2. Cassandre vous attend sur France 3. Canal+, 28 ans plus tard, le Temple des Morts. Sur M6, retrouvez En Famille, version Prime des vacances bien corsées. Allez, vous aurez sur W9 La Petite Histoire de France, sur TMC New York, Unité Spéciale. Et puis bien sûr, vous retrouverez sur TF1 Série Film d'Hérodif de Joséphine Ange Gardien. Allez, je vous laisse sur votre choix et par avance, une belle soirée devant votre télévision.
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0: 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Il est 18h, bonne soirée. 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
1: Bonsoir à tous, on commence avec les incendies qui restent au centre de l'actualité. 9 départements du sud de la France seront placés demain et lundi en risque élevé de départ de feux de forêt. Elles sont notamment concernées le Var, mais aussi l'Aude, l'Hérault, le Gard, l'Ardèche ou encore le Vaucluse. Avec la chaleur, la sécheresse des sols et le vent, les autorités appellent à la plus grande vigilance. Dans le Var, la situation reste très préoccupante autour du massif du Gros Bessillon. Le feu relancé par le retour du Mistral et des températures proches de 40 degrés a repris de l'ampleur. Près de 1500 pompiers sont mobilisés pour tenter de contenir les flammes et plusieurs communes restent sous haute surveillance. La zone est considérée à très haut risque en cette fin d'après-midi, période où le vent pourrait compliquer l'intervention des secours. Les incendies touchent aussi d'autres régions. Dans l'Indre, à Saint-Michel-en-Brenne, 20 hectares ont déjà brûlé. La situation reste délicate et les moyens sont importants avec près d'une centaine de pompiers, des gendarmes et 2 hélicoptères mobilisés pour tenter de maîtriser le sinistre. Dans les Deux-Sèvres, une rave party interdite par la préfecture rassemble malgré tout plus de 1500 personnes à Aubigny. Les participants font la fête depuis hier soir sur une parcelle agricole située près d'un bois. Alors que les conditions météo augmentent les risques d'incendie, des dispositifs de sécurité avec notamment des extincteurs ont été installés sur place. À l'international, l'épidémie d'Ebola s'aggrave en République démocratique du Congo. L'Organisation mondiale de la santé alerte sur une propagation à un rythme exceptionnel. Plus de 3600 cas ont été recensés, dont près de 1600 décès. Les autorités sanitaires renforcent les mesures pour tenter de freiner la progression de la maladie. Et en sport, Léon Marchand sera bien présent au championnat d'Europe de natation à Saint-Denis du 10 au 16 août. Le Français blessé à l'adducteur depuis fin juin n'est pas encore à 100%, mais il fera bien le déplacement. Son programme reste encore incertain, certaines épreuves étant toujours en réflexion. C'est la fin de ce flash. Bonne fin d'après-midi.

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1: Et bonsoir à tous, on commence avec les incendies qui restent au centre de l'actualité. 9 départements du sud de la France seront placés demain et lundi en risque élevé de départ de feux de forêt. Elles sont notamment concernées le Var, mais aussi l'Aude, l'Hérault, le Gard, l'Ardèche ou encore le Vaucluse. Avec la chaleur, la sécheresse des sols et le vent, les autorités appellent à la plus grande vigilance. Dans le Var, le préfet indique que le feu reste très actif dans le massif du Gros Bessillon. Les autorités restent particulièrement vigilantes face aux rafales de Mistral attendues jusqu'à ce soir. Les moyens aériens vont devoir interrompre leur intervention avec la tombée de la nuit, rendant la soirée cruciale pour les secours. Les incendies touchent aussi d'autres régions. Dans l'Indre, à Saint-Michel-en-Brenne, 20 hectares ont déjà brûlé. La situation reste délicate et les moyens sont importants avec près d'une centaine de pompiers, des gendarmes et 2 hélicoptères mobilisés pour tenter de maîtriser le sinistre. Sur les routes, la journée a été classée noire par bison futé dans le sens des départs. Plus de 1000 km de bouchons cumulés ont été enregistrés ce samedi à la mi-journée, avec d'importants difficultés notamment sur l'A7 dans la vallée du Rhône et l'A9 en direction de l'Espagne. En Allemagne, l'attentat survenu lors de la marche des fiertés à Berlin n'a pas découragé les participants à celle organisée aujourd'hui à Hambourg. Environ 300 000 personnes ont défilé une semaine après le drame qui a endeuillé la manifestation dans la capitale. Certains participants affichaient des pancartes avec le message « Nous n'avons pas peur ». En Italie, un séisme de magnitude 4,7 a secoué hier soir la région de Naples. Le tremblement de terre a fait 26 blessés et provoqué l'évacuation d'environ 300 personnes après des dégâts matériels. Les autorités restent vigilantes alors que plusieurs répliques ont été enregistrées. En football, le premier match de Zinedine Zidane à la tête des Bleus en France affiche déjà complet. La rencontre face à l'Italie prévue le 2 octobre au Stade de France en Ligue des Nations se jouera à guichet fermé. Un rendez-vous forcément symbolique pour Zidane qui avait disputé son premier match avec l'équipe de France face à l'Italie en finale de la Coupe du Monde 2006. C'est la fin de ce flash. Belle soirée à vous.

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0: Puis bien sûr, vous retrouverez sur TF1 série film d'Hérodif de Joséphine Ange Gardien. Allez, je vous laisse sur votre choix et par avance, une belle soirée devant votre télévision.
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